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0: nous éclairer sur quelques pistes. Merci.
1: Bonsoir à tous. Donc, merci aux organisateurs pour l'invitation. Et donc, la commande qui m'ont passée, donc c'était ça le titre, c'est une société écologique, solidaire et démocratique. Donc, comme je disais tout à l'heure, en fait, c'est un grand programme, parce qu'il faut, le challenge, c'est à la fois, donc, vous parlez d'écologie, de solidarité, donc économie sociale, et puis de démocratie. Donc, ça fait déjà 3 conférences, donc, mais c'est des solutions qui sont proposées, hein, plus que quel outil pour y parvenir. Donc, du coup, il faut quand même parler des problèmes, donc ça en fait 6. 6 conférences en une, donc ça va être un peu compliqué. Et des fois, j'en fais qu'une sur un seul sujet, vous voyez, juste le problème ou la solution, c'est déjà plus facile. Donc il faut que je réussisse à la fois à vous proposer des solutions concrètes, parce que si je fais que de la philosophie politique, vous allez dire, bah ouais, et puis après, qu'est-ce qu'on fait? Et puis en même temps, qu'on ait quand même, disons, une vue d'ensemble. Donc je vais essayer de faire les deux, sans aller trop vite, parce que sinon... Sinon, ça va, vous n'allez pas suivre non plus. Donc voilà. Donc je vais par contre essayer pas de dépasser une heure pour qu'on ait le temps pour discuter après. Je ne sais pas combien de temps on a combien de temps après pour débattre.
2: Jusqu'à minuit.
1: Ah, jusqu'à minuit.
2: Non, il y a des gens qui veulent installer
1: une heure. Une heure, ça va. Ok. Donc bon, pour la présentation, je pense que je ne vais pas rajouter de choses en plus. C'était bien. Donc voilà. Alors bon, du coup, je vais couper le temps. Donc là, oui, 7h15 à 8h15, j'arrête. Je vais essayer de, si j'ai bien compris la dimension écologique, surtout en ce moment, hein, c'est quand même important. Et puis, l'association, elle est quand même orientée sur les questions d'écologie. Donc je vais quand même prendre une demi-heure, donc la dernière demi-heure sur les questions d'écologie. Si je finis avant, c'est mieux. Hein. Mais bon, en général, c'est pas facile. Et puis la première demi-heure, du coup, je vais la couper en deux. Je vais faire quoi, 15-20 minutes sur la démocratie, et puis 10 minutes sur l'économie. Hein, et puis comme ça, voilà, on aura vu un peu les différents éléments. Alors, pour la question de la démocratie, une façon d'expliquer la démocratie, il y en a plein. Il y a la définition plus classique. Ah oui. Ah, je fais un trou dans le truc. Ok. Ou alors, non, mais moi je vais me décaler un peu, c'est bon. Là ça va, là. Ou alors comme ça. Oui, ça c'est encore un peu, c'est plus confortable. Ok. C'est bon, là? Ok. Donc il y a plein de façons de définir la démocratie. Bon, une parmi d'autres, ça peut être la définition de du coup j'ai oublié le nom, qui consiste à dire c'est le pouvoir du peuple par le peuple. Je crois que c'était Roosevelt, mais je suis plus sûr. Le pouvoir du peuple par le peuple. Voilà. Et donc, une autre définition, c'est celle que je vous propose, c'est ça serait l'ordre de l'égale liberté, hein, ou l'égale liberté. Bon, bah, vous connaissez, comment dire, liberté, égalité, c'est la devise

Et l'égalité économique, c'est plutôt une valeur de la gauche. Hein. Mais pareil, à nouveau, l'égalité, elle peut être culturelle, etc. Donc en fait, il y a trois principes, liberté, puissance de l'ordre ou ordre et égalité, qu'on va combiner dans tous les systèmes, en fait, qui, c'est ça qui va construire les différents modèles politiques autour de cinq secteurs qui sont donc la question du gouvernement, de la démocratie, la question de l'économie, du social, de l'écologie et de la culture. Puis on peut même rajouter, peut-être si on a le temps un peu, on pourra mettre un petit peu de... Je vais vous aider là. On pourra mettre un peu de, éventuellement de psychologie. Mais bon, voilà, on verra en fonction. Mais donc ces trois principes qu'on retrouve un peu partout, voilà, on les retrouve donc, en fait, dans les différents systèmes. Donc en fait, la question qui va se poser, c'est bon, il y a des solutions concrètes, et comme je vous disais, quel système proposer, hein? Donc déjà, il y a une façon d'expliquer les choses simplement, pour qu'on comprenne bien, c'est de penser par opposition. Donc il y a les deux systèmes aujourd'hui les plus opposés, au niveau économique, c'est le capitalisme libéral d'un côté, et l'autre système complètement opposé, c'est le communisme autoritaire. Entre les deux, il y en a plein, des formes. La social-démocratie, c'est la social-démocratie capitaliste, c'est déjà entre les deux. Et puis, après, il y a des formes de socialisme autogestionnaire, autoritaire, il y a plein de variantes. Bon, voilà. Alors, avant de regarder ça, c'est les dimensions. Ça, c'est, disons, le système politique global qui prend en compte les cinq secteurs. On va donc aborder un peu les questions de la démocratie. Donc, en gros, la question, c'est... Quelles sont les alternatives démocratiques, hein? Quelles sont les alternatives démocratiques qu'on peut mettre en œuvre? Donc, en fait, pour comprendre la démocratie, finalement, il y a deux façons principales de l'expliquer. Où c'est une démocratie, alors, mon dessin n'est pas complet, hein, il faudrait, mais bon, vous allez comprendre, où le pouvoir se situe au sommet. Hein, donc là, c'est plutôt une démocratie centralisée, une démocratie d'État. Hein. Où le pouvoir se situe à la base de la pyramide, et donc c'est plutôt une démocratie plus horizontale, plus égalitaire. Hein, donc en haut, c'est une démocratie fondée sur l'ordre, et puis à la base, c'est une démocratie fondée sur l'égalité. Donc des systèmes de démocratie fondés sur l'égalité, par exemple, c'est la démocratie directe, le fait de faire des référendums. Hein, donc ça, c'est le plus égalitaire des systèmes, mais on ne peut pas faire des référendums toutes les 5 minutes sur tous les sujets. Alors les Suisses, ils en font quand même plus que nous. Hein. Les Suisses, ils le font quand même, donc c'est un système confédéral, alors que nous, on a un système étatique. Mais les Suisses, enfin, il n'y a pas que les Suisses qui sont confédérales, hein, ou fédérales. Il y a les Italiens, les Espagnols, le Royaume-Uni, les États-Unis. Voilà, finalement, il y en a quand même beaucoup, même l'Allemagne. Hein. Donc finalement, il n'y a pas tant, enfin si, il y a beaucoup, je ne peux pas, quantitativement, je ne sais pas, mais en tout cas, il y a beaucoup de pays qui sont des fédérations. Et puis l'Europe, c'est déjà un peu ça. L'Europe, c'est déjà aussi une confédération. Alors, des fois, elle fonctionne de façon très centralisée, très descendante quand c'est l'euro, mais quand c'est d'autres secteurs, comme par exemple les questions de salaire minimum, ben, alors là, c'est très décentralisé, chacun fait ce qu'il veut. Hein, ça dépend de... Donc des fois, c'est très décentralisé, et des fois, c'est très centralisé, ça a géométrie variable. Mais c'est le principe des confédérations, ça dépend des domaines. Pour le domaine militaire, à l'inverse, c'est complètement décentralisé, chacun fait ce qu'il veut. D'ailleurs, il n'y a pas de pouvoir militaire au niveau européen, enfin, très, très peu. Donc voilà, donc il y a la démocratie horizontale au milieu, donc c'est plutôt la démocratie directe, mais on ne peut pas faire tout le temps de la démocratie directe. En France, la dernière fois, c'était le traité constitutionnel européen, donc en 2005, vous voyez, c'est quand même pas tous les jours, ça fait déjà plus de 17 ans. Alors quand je vous disais en Suisse, ils ont quand même au moins des votes, des référendums, ils en ont à peu près, je sais pas, une dizaine ou une, enfin, 15 sujets. Donc en 3 fois, ils vont pas non plus toutes les semaines, mais bon, ils votent après 3-4 fois, 3-4 sujets sur 3 fois, donc 5 sujets d'un coup. Bon, après c'est pas si facile, hein, 5 sujets d'un coup. Déjà, vous voyez, faut déjà bosser un peu quand même, hein, donc surtout quand c'est compliqué. Donc c'est la limite, mais en tout cas, sur le papier, c'est plus horizontal, enfin plus horizontal, plus égalitaire. Donc, l'autre système opposé, c'est le nôtre, complètement opposé, c'est un système une démocratie d'État. Donc, c'est fondé beaucoup sur la démocratie représentative. Hein, et puis, donc après la pyramide, je reviendrai sur les autres systèmes, mais c'est un peu plus compliqué. Et la démocratie représentative, où, en l'occurrence, un président, Macron, aujourd'hui, qui nous dirige. Et il y a quand même un avantage. Donc là, c'est fondé sur beaucoup plus un ordre, mais un ordre égalitaire. Ça veut dire concrètement,

si on, en gros, quand, si on veut décider d'une loi, si on veut décider d'une loi, on a deux systèmes. Un système plutôt, on va dire, libertaire, donc confédéral, donc fondé sur la liberté démocratique, qui part du bas vers le haut, donc ascendant, hein, ou un système descendant, qui va donc de l'État et vers la base. Mais si je vais prendre un exemple concret pour que vous vous rendiez compte de différence. Si on décide d'un SMIC, en France, le SMIC il est égal dans tous les endroits de France. C'est bien ici qu'à Paris, à Marseille. Parce que dans un système d'État centralisé. Hein, donc c'est l'État qui a décidé, enfin il y a eu des mouvements de va-et-vient, mais enfin à la fin, c'est au niveau de l'État, on décide qu'il y aura un SMIC unique dans toute la France. Si on est dans un système vraiment confédéral ou fédéral, comme ça se fait un peu au niveau européen, bah les SMIC sont différents dans chaque ville, voire dans chaque département ou dans chaque région, puisque c'est à la base qu'on décide du SMIC. Vous voyez, donc il y a quand même des inconvénients à la liberté de décision. Donc la liberté, du coup, prend le pas sur l'égalité, hein, par rapport aux trois principes. Et donc la question, c'est de trouver un équilibre. Hein. Par exemple, ceux qui sont entre les deux, par exemple, ce qu'on appelle les socialistes autogestionnaires ou les socialistes fédérales, ils se proposent, hein, ils essaient d'avoir un équilibre entre les deux. Pas avoir que des décisions qui vont venir que du sommet, mais parce que sinon il n'y a pas beaucoup de démocratie, mais avoir quand même de la liberté à la base sans qu'il y ait trop de différences, par exemple sur l'exemple des SMIC. Hein. Alors, mais ça peut être sur n'importe quoi, ça peut être sur les normes environnementales ou autres. Je prends cet exemple-là parce que ça nous parle plus, hein, parce qu'évidemment, si le SMIC, il est, ben, par exemple, moi j'habite à Besançon, le SMIC il est ben, français, 1200 euros, mais vous allez, vous faites 50 km, vous arrivez en Suisse, et donc le SMIC, il n'y a pas de SMIC officiel, en plus c'est une confédération, mais en gros le niveau minimum de salaire c'est au moins 3000 euros. Vous voyez déjà, il fait x3. Donc évidemment tous les Byzantins, toute la Franche-Comté, ils roulent des heures pour aller, alors c'est anti-écologique, mais ils gagnent 3 fois plus, minimum. Donc vous voyez, c'est ça la différence. Donc voilà, de ce point de vue-là, en fait, au niveau de la démocratie, je ne vais pas beaucoup vous proposer de révolution, parce qu'en fait, tout n'a pas été inventé. On peut faire beaucoup mieux, mais il n'y a pas vraiment d'instrument, peut-être à part le tirage au sort qu'on n'a vraiment pas beaucoup utilisé à l'époque en Grèce, mais il n'y a pas beaucoup d'instruments, on va dire, très, très innovants. Par contre, il y a beaucoup de progrès à faire au niveau de la démocratie, ça c'est clair, mais c'est pas trop, je dirais, au niveau des trouvailles qu'au niveau de la combinaison. En fait, il y a plein de systèmes et il faut les combinaisons, c'est comme un réglage, vous voyez, on a tous les éléments du moteur, mais si on les règle mal, si on règle mal le moteur, le moteur va voir, mais il peut s'étouffer. Hein, donc il s'étouffe vite. Mais voilà, donc je reviens du coup à... Ou peut-être juste, avant pour finir avec celui-là, ce petit tableau-là, vous voyez, là, ça résume un peu ce que j'expliquais tout à l'heure. Hein. Donc on a... vous voyez ma flèche, là, que je bouge ? Sinon, il faut que je me retourne. Voilà. Donc, en gros, ça fait 4 systèmes. En France, aujourd'hui, on est plutôt dans une... Même quand c'est la droite, bon, là, c'est le centre droit. Même quand c'est la droite, mais comme la France est quand même un pays avec quand même beaucoup de systèmes sociaux, etc., on est quand même, malgré tout, dans un système plutôt proche d'une démocratie solidaire d'État, hein, avec une combinaison, donc je vous disais, démocratie d'État, égalité de territoire et de sociale, même si, elle peut être... Il y a des pays qui sont, alors c'est comme pays qui seraient beaucoup plus libres, bon, peu importe, j'ai pas d'idée en tête directement, mais en tout cas qui seraient pas fédéral et étatique, voilà, qui serait donc une démocratie libérale d'État. Ben, en tout cas, quand la France est très à droite, elle commence à, du moins au niveau économique, elle se rapproche de ça. Donc c'est une politique économique libérale, mais avec une démocratie d'État, donc qui commence toujours à centraliser, à égaliser. Ensuite, on a le fédéralisme social dont je vous parlais tout à l'heure. Le fédéralisme défendu à l'époque par Proudhon, et puis maintenant par... à chaque fois qu'un pays fédéral, je ne sais pas, être l'Allemagne ou autre, a une politique sociale, elle rentre dans ce cadre-là. Et puis ensuite, le fédéralisme libéral, le plus radical qui a été proposé, c'était Hayek, prix Nobel d'économie, où liberté économique et liberté politique ou démocratique. Hein. Donc là, ça crée des grandes différences, justement, de ce que je disais tout à l'heure, de... Donc à chaque fois, il y a des avantages et des inconvénients. Hein. Donc ça, j'ai déjà dit, mais je ne vais pas revenir trop dessus. Alors, maintenant qu'on a vu un peu les grands axes, on va voir qu'il y a plein de formes de démocratie différentes, et tout l'art, c'est justement de les réguler. Hein. Alors, je vais grossir un peu, sinon vous ne voyez pas grand-chose, et puis moi non plus. Voilà, donc on a plein de formes de démocratie. Bon, je vous donne... Je ne vais même pas les lire parce que c'est trop long, mais on a une démocratie gouvernementale, différents types, on a vu tout à l'heure, hein, étatique, fédérale, etc. La démocratie, ça ne parle pas uniquement du gouvernement, ça parle aussi des droits, les droits politiques, économiques, sociaux,
culturelle, territoriale, celle qu'on vient de voir tout à l'heure sur plutôt l'État ou plutôt les régions, directionnelle, on l'a vu tout à l'heure aussi, hein, centralisée, décentralisée, ascendante, descendante, on reviendra dessus si besoin. Alors bon, l'élément central dont je vous parlais tout à l'heure, c'est la question des démocraties directes. Dans l'idéal, il faudrait qu'il n'y ait que ça. Il y a une personne qui s'appelle Christian Leroux qui réfléchit beaucoup à des alternatives, et lui propose un système, donc là c'est un exemple concret, de démocratie directe pour l'améliorer. Alors bah, déjà, il y en a un que vous connaissez, en tout cas avec les gilets jaunes, c'est le référendum d'initiative citoyenne. Hein, donc le référendum, ça, c'est bien, tout le monde vote, mais la question c'est comment on décide du vote. Ça, c'est comment on formule la question. En France, généralement, c'est le président de la République qui décide. Il formule bien comme il veut. Et généralement, ils ne veulent pas non plus. Ils évitent de l'utiliser. Premier argument, c'est en disant qu'on est trop bête, ou qu'on n'aura pas le temps de réfléchir. Souvent, c'est surtout ça, c'est souvent un vote de défiance contre le gouvernement. Donc, du coup, c'est une façon d'éviter. Ils ne préfèrent pas prendre le risque. Et donc, une façon de contourner cet obstacle, c'est que ce soit les citoyens qui décident. Alors, vous connaissez, Sarkozy avait proposé ce mécanisme-là, donc je ne sais plus le terme exact, mais enfin, c'est un référendum qui vient de la population, sauf que le niveau de pétition est tellement élevé que personne n'a jamais réussi à l'atteindre pour que ça se fasse. Donc, c'est une façon de bloquer, en fait. On dit pour le faire plaisir, mais de fait, on ne le fait pas. Donc l'idée, ce serait de diminuer le niveau de pétition, enfin en tout cas de vote, pour réussir à ce que ça soit voté. Puis bon, il y a différents mécanismes que je ne vais pas rentrer dans les détails, mais voilà, c'est ça l'idée. Et ça peut se faire, on peut faire la même chose au niveau d'un référendum d'initiative citoyen, au niveau d'une ville, d'une commune, d'une région, d'un département, d'une nation, voire même de l'Europe. Mais il faut qu'à chaque fois, le nombre de votes nécessaires soit pas trop important. Parce que si ça demande trop de... s'il y a trop de... disons, de signatures pour l'obtenir, on n'y arrive jamais. Donc c'est ça l'enjeu, en fait. Hein, voilà. Donc pour l'instant, par exemple à Besançon, ils ont fait ça. La maire de Besançon, une maire écolo, donc verte, c'est une gauche plurielle, mais qui décide. Et ils ont proposé, je crois que c'est pas énorme quand même, hein, c'est 1500 signatures pour qu'on puisse débattre du sujet à l'Assemblée, Conseil municipal, voilà. Donc, c'était anticonstitutionnel, voilà. Alors du coup, comme il ne voulait pas, le Conseil constitutionnel a dit non, c'est interdit. Du coup, elle a dit juste, elle a fait une solution habile, elle a dit, ben en fait, c'est pas obligatoire, c'est une proposition. Parce que sinon, c'est interdit, et du coup, il propose, et le maire, comme il aime bien ses citoyens, ben, il dispose. Mais c'est pas la loi qui l'oblige, du coup, parce que la loi l'interdit. Voilà, on voit l'approche un peu centralisée, justement, du système français. Bon, voilà l'exemple du référendum. Alors, du coup, bon, faut pas trop que je perde de temps là-dessus, mais c'est quand même un des instruments, à mon avis, les plus intéressants. Bon, après, il y a d'autres systèmes. Par exemple, je vous disais, Christian Leroux propose de faire des assemblées dans les différentes villes. Donc là, c'est assez radical. Des assemblées dans les différentes villes de France. Chacun vient débattre pour un peu de temps, et puis il y a des idées qui émergent, elles sont votées localement, et après si elles sont votées positivement, on monte au niveau départemental jusqu'à l'arrivée au niveau national. Donc c'est très long, mais en même temps c'est très participatif. Voilà, ça c'est la démocratie directe, à mon avis c'est plus dans cette direction qu'il faut aller, mais c'est pas qu'avec ça. Souvent les différents militants ou les différents auteurs, ils ont une solution, ils trouvent ça génial, ils pensent que leur solution va tout résoudre. Ben, elle est très bonne, il faut la développer sans doute, mais voilà, mais c'est comme le RIC, hein. Le RIC c'est pas ça qui va tout révolutionner, mais c'est utile. Voilà, il faut plein de petites choses qui vont contribuer. Mais justement, il faut que la démocratie soit politique, économique, sociale, etc. Sinon ça ne suffit pas. Ensuite, donc, il y a les formes qu'on disait donc, de démocratie délégative, donc il y a la démocratie représentative, celle qui est la plus connue, bon, bah, vous la connaissez bien, avec l'inconvénient principal que c'est toujours les mêmes qui se retrouvent au pouvoir, donc ou les plus riches, comme Dassault, ou les plus intellos, ou ceux qui ont déjà, voilà, c'est des professionnels de la politique, donc évidemment, cela c'est pas démocratique, c'est toujours les mêmes. Hein. D'où la tentation, là, l'idée de changer de système et de faire du tirage au sort. Donc d'en mettre un peu plus. Donc l'exemple de la conférence citoyenne pour le climat, c'était ça. On va confier aux citoyens tirer au sort des propositions alternatives. Donc après, il y a plein de façons de combiner. En gros, il y a trois systèmes. Alors c'est un peu dans la pyramide. Hein. Bon, là c'est pas organisé de façon pyramidale, mais vous comprenez. Du coup, si je refais ma pyramide,
Allez, je vais la redessiner. Elle est pas loin, je vous la remontre. J'ai pas de petit schéma avec comment dire, avec ça, mais bon, vous comprenez. Donc au-dessus, on va mettre la démocratie représentative, à la base la démocratie directe, et entre les deux, toutes les formes de démocratie participative. Parce qu'en fait, le triangle, ça représente symboliquement, en tout cas, la quantité d'individus qui y décident. Au sommet, il y a une pointe, le président. Après, on descend, le ministre, etc. Donc ça, c'est la démocratie représentative. Et puis, à la base, quand en démocratie directe, c'est là qu'il y a le maximum de gens qui décident. Mais entre les deux, il y a la démocratie représentative. Donc elle a des avantages, la démocratie représentative, participative, pardon. Bah, l'exemple des systèmes de... Par exemple, il y en a plein, mais de conférences de citoyens. Et donc, ce qu'on a eu pour le climat... C'est un exemple. Là, ils étaient, je ne sais plus combien, 500, je crois, c'est ça. C'est pas mal déjà. Mais donc, ils ne sont pas experts au départ. Voilà. Et donc, 150. Ok. 150. Et de toute façon, qu'ils soient 15, 150 ou 500, à la fin, bon, c'est toujours la démocratie participative. Alors, du coup, tout l'enjeu, c'était est-ce que. Ah, mais d'ailleurs, ce n'est pas seulement. Bon, en tout cas, Emmanuel Macron avait dit. Les décisions seront prises texto, on les appliquera. Puis quand il a vu qu'ils sont devenus assez un peu, c'est devenu des écologistes radicaux, il s'est dit bon, peut-être falloir réfléchir. Et du coup, il a freiné et il y a une ou deux petites propositions qui sont reprises, mais pour l'instant, ça seront votées par l'Assemblée nationale. Le problème plutôt, c'est pas tellement ça, c'est plutôt de voir qu'il s'est engagé, qu'il a fait machine arrière. Bon. Parce que sinon, c'est vrai que, alors c'est ça la grande question. Moi, j'ai pas tranché, puis c'est dur à trancher. Qu'est-ce qui est le plus légitime? Des individus tirés au sort, au moins, c'est pas toujours les mêmes. En gros, ça renouvelle le système. Donc en Grèce, ils l'ont fait pendant longtemps. Mais par contre, en Grèce, des individus tirés au sort qui gouvernaient, il y en avait. Bon, il n'y avait pas les esclaves, pas les femmes. C'était quand même assez... c'est une démocratie antique, esclavagiste, malgré tout. Il y avait quand même des esclaves qui étaient... Voilà. Et donc, ça a quand même marché pendant un certain temps. Donc ça marchait pas mal. Puis les expérimentations font que ça peut marcher aussi. Il faut trouver juste des limites. Ah, déjà, j'arrive au bout de mes 20 minutes. Il va falloir que j'accélère. Enfin, du moins que j'accélère, que je saute. Voilà, on aura fait le tour. Et donc, le tirage au sort, en un mot, voilà, qu'est-ce qui est le plus légitime? C'est peut-être le système qui a été proposé. Voilà, c'est on tire au sort, on fait ce système-là. Ils font des propositions, mais pas forcément un vote décisionnel. Voilà, donc, bon, j'ai pas de religion particulière. En tout cas, c'est une façon de. Améliorer. Alors bon, pour conclure tout ça, il y a plein d'autres techniques. Je ne vais pas développer parce que je ne peux pas vous les développer tous. Il faudrait faire une conférence juste sur les alternatives. Vous me réinviterez si ça vous intéresse. Sur donc plus de démocratie judiciaire, législative et exécutive, et surtout plus de séparation des pouvoirs. Bon, ça vous connaissez un peu, on en parle souvent quand même à la télé. Plein de formes de démocratie participative. Budget participatif, par exemple à Porto Alegre, c'est les quartiers qui décident. C'est un exemple. Des conférences de citoyens. Alors du coup, voilà, le problème de fond de la démocratie participative, c'est que des fois, c'est des ONG sympas comme celle d'ici aujourd'hui, mais dedans, il y a aussi les lobbies. Les lobbies pétroliers, nucléaires, etc. Donc c'est ça la limite. Mais ils ont autant le droit, entre guillemets, que nous, de participer. Considérant en plus qu'ils ont la légitimité fondée sur l'expertise, ils savent de quoi ils causent. Et puis même si on les interdit, on peut essayer de les interdire, de toute façon... Ils auront toujours à un moment donné, il y aura toujours un cocktail ou un fils d'eux ou un Bouygues qui est parrain de Sarkozy qui aura toujours un moyen de donner son info. Ou bien ils peuvent écrire aussi, tout simplement, envoyer des courriers. Donc on ne va pas leur interdire non plus d'écrire aux députés, ça devient un peu compliqué. Voilà, le mieux c'est plutôt de transparence, d'avoir un cahier qui contrôle ce genre de choses, mais on ne peut pas complètement limiter ça. Voilà, donc c'est ça la limite de la démocratie participative, c'est que justement, il y a. C'est pas toujours les intérêts du plus grand nombre et les intérêts, disons, général qui sont mis en avant. Bon, la démocratie constituante, refaire le système, mais ça c'est plutôt une proposition de certains auteurs dont je ne citerai pas le nom, ils pensent qu'ils vont tout régler avec ça, et c'est vrai que c'est important, mais ça suppose que s'ils font ça, que penser à tout le reste, et surtout à la démocratie économique. On verra tout de suite, je vais en parler maintenant. Voilà, donc je vous les liste, pour que je vous... De toute façon, je vais donner le document... À l'association, ceux qui sont intéressés, ils pourront leur demander, enfin si vous avez envie de leur renvoyer. Voilà, c'est donc il y a la démocratie sociale organisationnelle, paritaire avec les mouvements sociaux,
protestataire, bah, donc les manifestations, c'est quand même, ça reste utile. C'est pas que une élection toutes les 5 minutes, enfin tous les 5 ans. Les manifestations, les actions non violentes, les blocages, les occupations, les actions semi-violentes comme casser par exemple des champs, etc. Après chacun, après la définition, c'est qu'est-ce que la violence, hein. Après, il y a les actions très violentes comme couper la tête de Macron ou du roi. Voilà, bah, à chaque fois, il y a des avantages et des inconvénients. L'inconvénient principal des actions violentes, en l'occurrence des attentats, c'est qu'à la fin, si on prend l'exemple de l'Al-Qaïda, c'est qu'à la fin, grâce à Al-Qaïda, l'Occident a envahi tout le Moyen-Orient parce qu'il y avait des actions très violentes. Donc finalement, si vraiment leur objectif c'était de libérer le Moyen-Orient de l'oppression d'Occident, ça a fait exactement l'inverse. Donc on peut se demander quel était vraiment leur objectif. Et puis ensuite, la démocratie, alors ce qu'on appelle cognitive ou communicationnelle, en fait la démocratie c'est aussi toutes les façons de communiquer, ben, les médias, les actions de sensibilisation comme on fait aujourd'hui, la démocratie éducative qu'on trouve à l'école, dans les religions, dans les partis, vous voyez, donc c'est, la démocratie c'est immense en fait. Donc c'est pas juste le RIC ou juste plus de proportionnels qui vont régler le problème, c'est plein de choses. Mais il faut que tout le monde s'y mette. Hein. Si on laisse faire, évidemment, donc on a tous une petite part d'action. Trouvez la façon qui vous plaît le plus, éventuellement allez au moins voter, même si ce n'est pas suffisant. Et puis voilà. Donc là, 25 minutes, donc je passe à la partie économique. Donc j'ai déjà 5 minutes de retard. Alors, du coup, si on fait de la démocratie politique sans faire de la démocratie, économique, en fait, ça ne suffit pas. Donc là, c'est plutôt une lecture marxiste que je vais vous faire. C'est qu'en fait, dans la vision marxiste, c'était que les infrastructures économiques dominent les superstructures qu'il appelle étatiques, idéologiques. Hein? Alors pourquoi cette théorie-là? Bon, tout le monde n'est pas d'accord. En fait, c'est pas juste une domination, c'est plutôt une dialectique entre le haut et le bas, entre l'État et les entreprises. Concrètement, ça veut dire quoi? Ça veut dire que les superstructures économiques, c'est quoi? C'est les lobbies, par exemple. Hein? Les lobbies, à l'époque, il y avait Elf, maintenant c'est Total. Ils ont une puissance énorme sur l'État. En gros, s'ils disent si vous nous taxez trop ceci ou cela, il y aura des chômeurs ou on va délocaliser ou autre. Donc on ne peut pas se passer de l'économie. Et donc ça, quel que soit le système, d'ailleurs, que ce soit communiste, capitaliste ou socialiste, il y aura toujours une puissance énorme de la puissance économique, parce qu'on a besoin de manger ou de se déplacer. Donc on peut pas faire fi de ça. Et donc que ça soit qu'il soit gentil ou méchant. Service de l'intérêt général ou du leur, il y aura toujours une puissance énorme de l'économique sur, ou en l'occurrence de tous, mais en particulier des dirigeants d'entreprise, sur les pouvoirs économiques, pouvoirs politiques. Parce que justement, ils ont une influence énorme. Il suffit qu'ils disent, si vous faites ça, je mets toute la population au chômage, ouais, évidemment le gars il n'est plus réélu, puis même en plus, même s'il n'est pas réélu, tout le monde est au chômage, les gens ne sont pas contents. Donc il faut aussi changer l'économique. C'est les conditions importantes. Donc il faut faire des réformes politiques pour la démocratisation, mais d'abord changer l'économique. Alors pour changer l'économie, il y a plusieurs grands systèmes. Donc là j'ai un grand tableau, mais il faut que vous arriviez à voir. Vous les connaissez déjà un peu, tous ces courants. Je vous poserai les différents types de courants. En fait là c'est plus que l'économie, c'est la politique économique. Vous arrivez à voir? Pas trop petit? Voilà. Donc l'axe horizontal, c'est l'axe économique. Liberté économique d'un côté, donc plutôt la droite, égalité économique de l'autre, plutôt la gauche. Ensuite, on a l'axe vertical, l'ordre gouvernemental, donc là c'est tout le pouvoir centralisé, et on a de chaque côté des états autoritaires. Et puis tout en bas, c'est la liberté gouvernementale, et donc c'est tout ce qui est les systèmes qu'on a vu tout à l'heure de décentralisation, etc. Et donc autour de ces quatre axes, il y a différents partis politiques et du coup courants politiques qui s'organisent. Hein. Et après, c'est à vous de choisir celui que vous préférez, en fonction de votre idéal et puis de ce que vous choisissez. Donc aujourd'hui, donc la droite, je vais prendre déjà les grands systèmes très opposés, avant de rentrer dans les nuances. Le système le plus ancien, le plus connu, c'était un ordre égalitaire, que ce soit au niveau économique. Alors c'était pas tout à fait égalitaire parce que économique, c'était pas bon, il y avait quand même des différences, mais même au niveau démocratique gouvernemental, il n'y avait pas une égalité complète puisque il y avait ceux qui dirigeaient, Staline et ses copains, dans le parti bolchevique,
et les autres. Donc déjà, on n'avait pas vraiment de l'égalité. L'égalité, elle était un peu économique et pas du tout gouvernemental ou démocratique. L'autre système opposé, c'est un ordre autoritaire non égalitaire, donc une dictature capitaliste, c'est plutôt comme ça qu'on définit le fascisme en général. Le système dont je vous ai parlé tout à l'heure, c'est le confédéralisme libéral, c'est Hayek ou c'est un peu l'Union européenne actuelle. C'est la liberté économique avec de la liberté, donc la liberté économique du côté gauche et la liberté gouvernementale. Hein, voilà. Le système le plus extrême dans le genre, c'est ce qu'on appelle l'anarcho-capitalisme, c'est les libertariens, à ne pas confondre avec les libertaires, qui sont les anarchistes, hein, de l'autre côté, ici, les anarchistes solidaires utopiques. Ça s'appelle utopique parce que, bon, on verra après éventuellement. Donc l'anarcho-capitalisme, c'est en fait plus d'État, et vous laissez les entreprises les plus puissantes se développer, donc la liberté totale. Après, il y a des variantes dans ce système. Donc les plus extrêmes, c'est ça. Mais en fait, concrètement, au début, c'est la liberté de tous, mais après, c'est la liberté du plus fort. Ça veut dire concrètement, c'est que c'est vous qui avez la plus grosse multinationale avec les plus grosses milices, donc vous faites la loi. C'est les seigneurs de guerre d'autrefois, mais en plus avec une centrale nucléaire, une centrale informatique et puis des tanks. Hein. C'est un peu plus que... C'est pas uniquement des chevaux, comme autrefois. Donc voilà. Donc aujourd'hui, en fait, la mondialisation, elle est un peu entre les deux. C'est une gouvernance néolibérale. Hein. C'est... pas beaucoup d'États au niveau mondial. L'État, c'est la Banque mondiale et l'ONU, mais qui sont. Alors, l'ONU est assez peu puissant, même très peu. C'est plutôt des conseils qu'ils donnent, sauf pour les questions militaires et le Conseil de sécurité. Et sinon, c'est surtout la gouvernance, elle est assez, on pourrait dire, ordo-libérale d'ailleurs. Ça veut dire qu'il y a un ordre économique assez fort, avec l'OMC, la Banque mondiale, etc. Et puis. Par contre, un système économique très libre, chacun fait ce qu'il veut, c'est la loi du plus fort. Alors entre tout ça, donc moi le système que je préfère, mais chacun ses goûts, hein, ce serait une forme de fédéralisme social, une forme de fédéralisme social autogestionnaire, ça veut dire qu'il combine un peu ce que je vous expliquais tout à l'heure, hein, et donc où on essaie de combiner l'égalité économique et sociale avec quand même un peu de liberté. Hein, mais il faut trouver l'équilibre. On peut vite partir vers le confédéralisme libéral d'un côté ou au contraire faire trop d'étatisme un peu à la française. Hein, donc c'est un peu l'idée. Pourquoi, si quelques libertaires ici, pourquoi je dis que c'est un anarchisme solidaire utopique, c'est qu'en fait, dans la conception idéale, c'est l'égalité de tous pour tous. Et donc il n'y a plus de système centralisé, c'est presque prise sur le tas, etc. Mais... Donc aujourd'hui, il n'y a pas beaucoup d'auteurs ou de penseurs qui pensent ça. C'est plutôt souvent les anarchistes sont plutôt des communistes. Ils sont plutôt des communistes libertaires. Ça veut dire qu'en gros, ils considèrent qu'il faut que tout soit public, mais qu'il ne doit pas y avoir de propriété privée. Donc à la limite, même pas de coopérative, parce qu'une coopérative, c'est une propriété privée individuelle. Hein. Donc là, du coup, ça nous entraîne sur... Sept types de formes de propriété, et en fait, c'est ça, il y a deux critères qui vont définir ces différents courants qu'on vient de voir au-dessus. Les critères, bon, égalité, etc., mais les critères aussi, en termes économiques, cette fois-ci, il y a deux critères, c'est la propriété privée ou publique des moyens de production, donc on voit sept différentes, et l'autre critère, c'est, qui vont permettre nous de savoir dans quelle direction on est, c'est le marché ou planification. La combinaison des deux, ça donne les deux systèmes qu'on a vu, enfin les différents systèmes qu'on a vu tout à l'heure. Donc les formes de propriété qu'on peut utiliser, donc là vous les connaissez, propriété individuelle ou partiellement collective, ça c'est l'entreprise privée classique, propriété privée collective de travailleurs, ça c'est les SCOP, hein. Donc c'est le système le plus démocratique de mon point de vue, puisque en fait les travailleurs décident eux-mêmes de tout, enfin au début, après ça peut être plus ou moins démocratique, mais ça dépend des systèmes. Parce que les SCOP, d'ailleurs, c'est pas le bon système, parce que le SCOP, c'est un statut juridique. Donc déjà, il y a plein de failles. Mais en gros, c'est là que les salaires vont de 1 à 6, dont 1 à 5, parce qu'ils peuvent décider leur niveau de salaire. Alors que dans les entreprises privées, ça va de 1 à 500 en France. Hein, et parce qu'évidemment, c'est pas les ouvriers qui décident de leur salaire. Donc il y a plusieurs axes, mais on développera, si vous voulez, dans le débat après. Après, il y a les coopératives d'usagers. Par exemple, le journal Alternative Économique. Non, c'est pas d'usager là. C'est à nouveau tous les journalistes sont. C'est une coopérative de travailleurs aussi, travailleurs journalistes. Coopérative d'usagers, ça va être, par exemple, certains organismes des biocoop. Hein, où en fait, ça veut dire que, voilà.
Et concrètement, c'est les usagers, bah, les banques, il y a beaucoup de banques mutualistes comme le Crédit Mutuel, le Crédit Agricole, le Crédit de la Banque Populaire. Et là, le pouvoir, c'est les usagers qui l'ont, mais les salariés n'ont plus de pouvoir. Donc du coup, les salaires vont à nouveau se... Les salaires ont à nouveau beaucoup moins de... Bon, là, je vais vite, hein. Après, il faudrait donner des noms, je vois que vous hochez de la tête, mais voilà, c'est... on ne peut pas faire... Chaque sujet, on peut faire une conférence entière sur les usagers, hein. Ça peut prendre du temps. Ensuite, voilà, il y a les propriétés privées collectives de producteurs, c'est quand elles se réunissent ensemble, les coopératives, et c'est pour ça que ça, c'est aussi des dérives. Alors, sous le mot coopérative, il y a tellement de choses, c'est coopératives bancaires, de travailleurs, d'usagers, de coopératives de producteurs, on ne sait plus trop de quoi on parle. Donc, quand on parle de ça, il faut vraiment bien expliquer les choses, mais bon, voilà. Propriété publique, et puis ensuite il y a les propriétés mixtes où on combine un peu tout ça, comme par exemple les SCIC. Voilà. Et donc de tout ça, je pense que le système le plus adapté, qui se combine à la fois égalité, donc le plus démocratique, qui combine à la fois liberté et qualité, c'est un système qui combinerait en fait, qu'on pourrait appeler à nouveau, je vous dis, c'est une sorte d'écosocialisme autogestionnaire. Donc d'abord des coopératives de travailleurs principalement, plus que d'usagers, parce que les usagers c'est eux qui décident plus que sur les travailleurs. Et donc des coopératives de travailleurs, d'une part, et des entreprises publiques. Donc quand ça devient trop puissant, imaginons, je sais pas, EDF, quand ça devient trop puissant, s'il n'y avait qu'une coopérative de travailleurs d'EDF, bah, ils pourraient décider eux-mêmes du salaire, du niveau, de tout, en fait, puisque c'est eux qui sont, ils auraient le monopole. Donc s'ils sont trop puissants, il faut mieux que ça devienne public et démocratique. Donc quand c'est public, il faut, donc du coup, l'idée, c'est de créer des entreprises publiques qu'on appelle socialisées, donc démocratiques, et donc dirigées par trois types d'acteurs. Des représentants des pouvoirs publics, comme ça se fait souvent, des syndicats pour un tiers par exemple, et puis aussi les usagers pour un tiers. Voilà, donc un système socialisé. Donc ça c'est les propositions d'associations, notamment Attac, enfin certains d'Attac. Ce serait un peu ça. Et du coup il n'y aurait plus de grandes multinationales privées, comme Total, ou Veolia ou autres, qui ont beaucoup trop de pouvoir et qui nuisent à la démocratie, aussi bien économique que politique. Ce serait ça l'idée. Voilà. Bon là c'est un grand tableau pour vous expliquer les différents types d'organisation de l'ESS, mais j'ai pas le temps d'en parler. Donc bon, c'est la même chose, hein, c'est avec sous l'angle pareil avec les quatre axes. Donc ceux que ça intéresse, regarderont. Voilà. Donc là du coup, hop, on arrive déjà à 35. Donc tout ça j'en ai déjà parlé, donc j'en parle pas plus. Et maintenant on arrive aux alternatives écologiques et économiques. Surtout écologiques, mais surtout hein, les deux. Alors, je vous ai donc expliqué les alternatives démocratiques et économiques, socio-économiques, et maintenant, quelles des alternatives écologiques. Donc là, en fait, pour certains, c'était déjà un peu violent, ça faisait un peu trop gauchiste pour certains, j'imagine, mais là, ça ne va pas être gauchiste, parce qu'on ne parle pas trop de... Enfin, si, il y a un peu de questions sociales, donc, mais c'est encore plus brutal, en fait, parce que même chez les communistes, tout le monde ne sont pas morts. Mais quand l'écologie arrive... On peut tous mourir. Hein. Vous avez vu, bon voilà, vous connaissez de plus en plus le sujet, mais je veux quand même, donc là on n'a pas beaucoup de temps non plus, mais je vais vous expliquer en gros les enjeux. Certains, bon la plupart vous connaissez, mais moi j'ai mis du temps avant de me rendre compte vraiment du vrai problème. Donc bon, là j'ai que 25 minutes, je ne veux pas que vous soyez sortis déprimés, ni angoissés, donc on va trouver des solutions. Il y a des solutions. Mais quand même, on arrive très vite vers un mur, on est un peu comme le TGV qui m'a amené jusque-là, sauf que là, à la fin, il y avait une gare, mais ce n'était pas un mur. Là, c'est un mur à la fin. Mais on peut freiner avant d'arriver sur le mur, c'est ça l'idée en fait. C'est de savoir où est le mur pour freiner avant. Si on ne sait pas où est le mur, bah, on y va, hein, puis on verra bien où il arrive le mur, mais quand, c'est trop tard après. Donc, premier enjeu, donc, je vais proposer un, les problèmes et ensuite les solutions. Donc premier enjeu, qui nous pend au nez, c'est la fin des ressources d'ici à 40 à 60 ans. À 60, maintenant, c'est 30 à 70. Donc, vous voyez un peu les différents éléments. Hein. Donc là, c'est pas de la science exacte, parce qu'on peut trouver aussi des nouvelles choses, mais ça dépend aussi si on se met à croître plus ou moins. Ça dépend s'il y a plus ou moins de guerre. Enfin, ça a plein de paramètres. Mais en tout cas, si on suit les courbes actuelles, on arrive à ça. On arrive, en gros, à la fin des métaux d'ici les années 2080-2100. Hein, il restera encore un peu de fer un peu plus longtemps. Alors, fin métaux et énergie, hein. Un peu plus d'aluminium, un peu de charbon, mais on arrive à la fin du système. Et hors du système, que tout ce qui est ici, tout est en métal, et on fonctionne avec le métal, avec l'énergie, donc c'est uranium essentiellement pour le nucléaire, pétrole, gaz, vous avez vu le gaz, là il manque pas parce qu'il manque de trop, même s'il commence à manquer un peu, mais c'est à cause des guerres. Mais il y a des guerres aussi parce que justement, on sait qu'il commence à manquer, donc vous voyez, ça accélère les problèmes.
Et donc, en gros, d'ici la fin du siècle, on ne peut plus, on ne s'attourne plus. Ou alors, si, un peu au charbon, encore un peu, pendant, allez, jusqu'à... Mais bon, vous voyez, l'ordinateur, il ne fonctionne pas trop au charbon. On peut faire tourner des entreprises au charbon. Simplement, si on épuise complètement le charbon, le pétrole jusqu'au bout, parce qu'on veut continuer, on va arriver à un autre problème, celui que vous connaissez, le climat, qui est encore plus grave. Parce que ça, si on n'a plus de métaux, plus d'énergie, bon, il y a toujours quelques-uns qui vont réussir à récupérer les dernières ressources, qui vont se mettre tout au nord de la planète, et qui vont, ce sera encore un peu plus vert qu'au sud. Et pour qui ça ira? Mais les autres, ça va devenir compliqué. Hein. Donc concrètement, au pire, on peut, là c'était la vision plutôt des décroissants, vous voyez, avant qu'arrive Pablo Servigne avec les théories de l'effondrement. Donc c'était plutôt la vision de la décroissance. Bon, bah, au pire, on se retrouve au Moyen-Âge avec des charrues et des chevaux. Bon, c'est un peu dur quand même hein, pour un occidental qui a l'équivalent de, avec l'énergie qu'on a, je ne sais plus, 150 ou 200 esclaves énergétiques avec le pétrole. Mais bon, on peut manger, hein. On fait des siècles que ça fonctionne comme ça. C'est raide, mais c'est possible. On ne meurt pas, bah, du moins pas tous. Voilà, donc ça c'est... Bon, on revient au Moyen-Âge, mais bon, c'était pas si désagréable que ça, en dehors du fait que de temps en temps, il y avait des monarques qui nous dominaient, mais bon, voilà. Mais ça c'est l'énergie. Par contre, le plus grave, c'est justement la question de le plus grave, enfin à mon sens, puis c'est pas moi qui le dis d'ailleurs, c'est le GIEC hein, qui le dit. C'est la question du climat. Parce que si ça monte, ça monte, ça monte, et ben regardez la carte du climat en 2100 à plus 4 degrés. Puis apparemment, on va encore plus vite que prévu. Là. Voilà. La carte du climat à plus 4 degrés. Donc celle-là, quand je l'ai vue, après j'espère que ça ne va pas vous faire le même effet que moi, j'étais un peu inquiet. Un peu inquiet. Vous voyez, la France, nous, on est juste entre les deux, mais il n'y a pas beaucoup. En gros, tout est sec. Tout est sec. Et quand c'est rouge, ça veut dire que c'est pas sec, mais c'est des tornades, vous voyez, donc en gros ça alterne inondations, un peu comme on a eu au Pakistan. Voilà, le Pakistan, ils ont eu ça. Pakistan d'un côté, et puis donc des grosses tornades, et puis après tout sec. Donc en gros, pour la culture, c'est très compliqué. Donc ça reste vert au-dessus, et ça sera de plus en... Bah oui, du coup, mais vous voyez, tous les Chinois, ils vont migrer en Russie, et donc ça paraît pas forcément très sympathique pour les Russes. Et puis en plus, si on se met à tous migrer vers le nord, c'est qu'il n'y a pas beaucoup de terre vers le nord. Voilà. Donc en un mot, si on arrive à plus 4 degrés à la fin du siècle, ça va devenir très compliqué. Là, j'ai vu qu'en Somalie, il y a déjà des famines, ça fait 4 ans qu'ils n'ont pas eu d'eau. Voilà. Donc ça arrive déjà en fait, tout ça. Ça arrive déjà, et donc il faut freiner. Hein. Donc, en tout cas, voilà, le désert arrive, il y a 10 km de Pékin en ce moment, dans 10 ans il sera à Pékin. Et donc tous ces pays-là, bah, ils vont migrer, puis d'ailleurs, nous aussi, enfin si les nordistes veulent bien de nous, hein. Mais on verra. Donc voilà, ça c'est ce qui nous pend au nez si on freine pas beaucoup. Hein. Alors, pour achever de vous inquiéter, parce que je pense qu'à un moment donné, il faut quand même un peu être inquiet, comme ça au moins on avance, regardez la courbe, ça c'est les courbes du GIEC. Donc là, on est ici 2020 à peu près, hein. 2100, alors après il y a plusieurs scénarios, le scénario bleu c'est le bon scénario, si on a dit ok, on a compris le problème, on va tous freiner. Non. Mais bon, pas beaucoup d'humains qui sont capables d'être sages, parce qu'en plus, ce serait qu'une personne, mais il faut réfléchir ensemble, et on n'a pas envie de faire l'effort pour les autres. Pourquoi je me fatiguerais à faire les efforts si vous les faites pas? Ben, je les fais pas. Voilà. Comme on se dit tous un peu ça, plus ou moins, même si on le dit pas, en fait, on le fait de fait, du coup, il y a la possibilité du système le plus élevé, le scénario qui s'appelle R8.5. Donc à 2100, vous voyez, à 2100, le plus élevé, on arrive à plus 6 degrés, c'est plus 4, plus 6 degrés. Le tableau de tout à l'heure, c'était plus 4. Bon, bah, du coup, bon, on va encore résister peut-être à 6 degrés, hein, je ne sais même pas trop comment ça se passe. Mais 100 ans après, c'est pas fini. Et ça compte, il y a une inertie, sauf si tout le monde a disparu sur la Terre. Bah, 6 degrés, en 2100 ans après, donc là c'est dans vos vies antérieures, quand vous revenez, hein, ou vos petits-enfants, vous vous retrouvez à plus 10 degrés. Plus 8, allez, ça fait à peu près ouais, plus 8, 12, plus 8 degrés, 8, 10 degrés. Et puis en 2003, ça se courbe un peu, mais on arrive à plus 12. Donc là, plus 12, là, ça, il n'y a plus beaucoup de monde qui peut survivre. Alors j'ai essayé d'imaginer, bon là, si on peut vivre à ce moment-là, j'ai regardé un petit peu à combien on peut vivre à plus 12, et j'ai regardé qu'en fait, on peut vivre à plus 12, par exemple, parce qu'en France, je dis ça de tête, là, j'ai pas tout ici. Au niveau mondial, on doit être à peu près comme la température de française, c'est... je vais prendre trop de risques, je vais pas dire les chiffres, parce que là je les ai plus en tête.
Mais en gros, c'est l'équivalent de la température, parce qu'on est au milieu, la France, on est la température française. Mais en Algérie, il y a la ville de Biskra, qui est beaucoup plus élevée que nous. Je crois qu'ils sont... c'est beaucoup plus élevé, c'est des températures au bord du désert. Et ils produisent énormément de légumes en maraîchage. Donc en fait, avec beaucoup de température, on peut quand même produire. Mais il faut quelque chose, il faut beaucoup d'eau. Donc dans les oasis, ils en ont, mais c'est des oasis. Hein. Et puis le problème, c'est que quand ça va se réchauffer à plus 12, il n'y aura plus beaucoup d'eau. Voilà. Donc c'est ça le problème. Donc si ça monte à plus 12, ça peut encore aller. Si on a de l'eau, alors on peut dire, on peut dépolluer. Sur la Terre, il y a plein d'eau. Donc on peut s'en trouver des solutions, mais il faut dépolluer l'eau. Enfin, pas dépolluer l'eau, désaliniser l'eau, parce que sinon, la culture, nous et la culture, on n'a pas trop apprécié. Sauf qu'il faut énormément d'énergie, mais on n'a plus d'énergie. Donc du coup, on a en gros deux pistes, enfin trois ou même quatre. La piste la plus facile, c'est celle plus ou moins, ce qu'on appelle la géo-ingénierie, c'est de dire la solution, c'est qu'on va trouver des solutions techniques. D'ailleurs, peut-être que ça va être la solution, mais voilà. On va aller chercher des métaux, comme avec Elon Musk, dans les autres planètes, il y en a plein. On va trouver une énergie illimitée, avec du nucléaire, de la fusion, de l'énergie électromagnétique. On va recréer des métaux, et on va désaliniser l'eau, et tout va se régler. Et on va capter tout le carbone, et voilà. Donc c'est une possibilité, mais c'est si les ingénieurs y arrivent, si pour l'instant, et si on ne s'est pas fait exploser avec centrale nucléaire, voilà. Alors comme c'est quand même très peu probable, comme c'est très peu probable, l'autre solution c'est de dire on va freiner, en attendant on fait principe de précaution. On freine le maximum pour éviter ça, parce que si on prend des solutions technologiques, après ça ne sera pas forcément plus démocratique, mais donc on freine. Voilà. Et donc si on n'y arrive pas, voilà ce que ça donne. Donc après, le tableau proposé par le rapport Meadows depuis 1972, qui est réactualisé tous les 8 ans, et donc on voit le système. Donc les courbes en noir, c'est ce qui s'est vraiment passé, ce qui se passe vraiment plutôt, parce que là on est en 2022. Hein. Donc déjà mon petit tableau il est légèrement en retard, vous voyez, donc là les courbes elles sont là. Et puis les pointillés, c'est ce qui risque d'arriver. Voilà. Donc en gros en 2020-2022, c'est ce qui s'est passé, on était au max de la production des services, et puis ça commence à diminuer parce qu'en fait, il y a l'axe du haut, c'est les ressources qui commencent à diminuer aussi. Donc à l'époque, ils n'avaient pas inclus la pollution, donc depuis, ils ont rajouté la pollution, enfin l'effet de serre. Et apparemment, on arrive à peu près au même système avec en incluant l'action du climat. Ce qui est étonnant, c'est qu'ils ne l'avaient pas vraiment prévu. Mais on arrive plus ou moins au même scénario. Et donc vous voyez qu'en fait, toutes les courbes, au bout d'un moment, on a 2100, elles s'effondrent. Et donc celles qui commencent à s'effondrer à partir de maintenant, c'est la courbe démographique. La courbe démographique, elle est où? C'est la population, elle est en bleu, elle arrive ici. Elle commence à s'effondrer. Alors, en 2030, parce qu'en fait, à partir de 2020, donc c'est le Covid, en fait, le Covid et puis maintenant le gaz, à partir de 2020, en fait, il n'y a plus assez d'énergie, donc on commence à... Il y a les gens qui meurent de faim, donc c'est ce qui se passe déjà dans Somalie et autres. C'est beaucoup de pays où il y a des problèmes de famine. Et donc tout s'écroule. Donc tout ça, ça peut être... c'est des hypothèses, ça reste, rassurez-vous, ça reste que de la futurologie. Mais c'est assez probable. Voilà. Alors on peut freiner, mais il faut y aller tous ensemble à fond. Et évidemment, c'est pas vraiment ce qui se passe. Alors aujourd'hui, pour vous donner une idée de qui pollue le plus. Alors c'est toujours les autres, évidemment. Hein. Mais c'est qui le plus gros pollueur? Donc là, ça c'est les chiffres de Piketty. Piketty, vous connaissez, c'est l'économiste français le plus connu au niveau mondial en ce moment. Donc il nous dit en fait les 10 plus gros émetteurs de CO2, les 10% les plus riches émettent 45% des émissions mondiales. Okay. Les 50% des plus pauvres, donc là on est en patrimoine, le patrimoine ou revenu, non je crois que c'est le revenu, c'est en revenu. Les 50% les plus pauvres émettent 13% des émissions mondiales. Et les 40% du milieu émettent 42% des émissions mondiales. Donc vous voyez qu'en fait, de CO2. Donc c'est le gaz à effet de serre, ou d'équivalent du CO2. Hein. Donc il y a l'équivalent. C'est ça. Donc la question, c'est déjà les Français, où ils se situent? Et après, dans les Français, il y a vous. On a tous des revenus différents. Hein. Donc on va voir un petit peu qu'est-ce que ça peut signifier.
Alors là, j'ai pas mis des chiffres là-dessus. Bon, c'est pas grave. Je regarde juste si je l'ai pas mis plus bas, mais je crois pas, parce que de toute façon, il fallait que je fasse un peu court. Mais en un mot, je vais vous redonner quelques éléments. Donc là, c'était en termes de patrimoine. Hein. Mais en gros, non, en termes de revenus. Mais en termes de patrimoine, pour vous donner un ordre d'idée, si vous avez, alors faut que je dis de tête parce que j'ai pas mis le petit slide. Si vous avez l'équivalent de, alors je crois que c'est les trois, c'est quoi? C'est une grosse maison autour de 250 000 euros, 180 000 euros, je crois, et puis 5 000 euros. Si vous avez 5 000 euros, vous faites partie des 80% les plus riches sur la Terre. Je vous dis, c'est agro, mais c'est à peu près ça. 80% des 5 plus riches sur la Terre. Donc la plupart d'entre vous, vous avez au moins 5 000 euros, vous avez une voiture d'occasion, etc. Voilà. Donc vous faites partie des 80%. Si vous avez l'équivalent, je crois que c'était d'un F1, donc autour de 30 000 euros, vous faites partie des 5% les plus riches. Et si vous avez 250 000 euros, donc une bonne maison, mais pas non plus énorme, vous faites partie des 1% les plus riches sur la Terre. Donc, vous voyez tout de suite un petit peu qui sont les plus gros émetteurs. On voit vite un peu que, en gros, c'est les Occidentaux. Alors après, évidemment, il y a les plus riches des plus riches. Hein. En gros, 5 personnes, je ne sais plus comment c'est les chiffres d'Oxfam, mais voilà, on a une dizaine ou une quinzaine de personnes qui ont énormément de richesses par rapport aux autres. Hein. Mais bon, voilà, c'est... Eux, c'est ceux-là, ils sont très riches, les 1% ou les 1 pour 1000 de la Terre, mais ils ne dépensent pas autant que... Ils ont des entreprises, mais c'est pas eux qui dépensent avec eux-mêmes. Vous voyez, c'est comme si on peut pas accuser. C'est souvent l'accusation qu'on fait en disant les entreprises totales, elles polluent beaucoup. Et pourquoi elles polluent? Parce qu'on les consomme, parce qu'on achète. Si personne n'achète, il n'y a plus d'entreprise. Et donc par rapport à ça, justement, par rapport aux solutions individuelles, comme je vais voir après, en fait, c'est ça la solution. Je vais revenir après sur les exemples. C'est le Shift Project qui explique en fait que si vous faites vraiment, on s'y met tous individuellement, on décide individuellement d'agir, les solutions individuelles, c'est 25% de l'empreinte carbone. Donc si on est tous parfaits, on divise par 6 notre empreinte carbone, parce que l'empreinte des Français, c'est 6 fois trop important pour que ce soit soutenable. Mais si on le fait individuellement, chacun dans son coin, c'est 25% de l'empreinte, juste pour les Français. Hein. Mais il y a 75% qui reste, parce que 75% c'est quoi? Bah, c'est construire des ponts, construire des routes, construire des bâtiments, construire des centrales nucléaires, ou Total, les grandes entreprises. Mais eux, pourquoi est-ce qu'ils consomment aussi autant? C'est parce que nous, on utilise les routes, on utilise le pétrole. Donc c'est pour ça que cette action, 25%, 75%, ça se discute malgré tout, parce que si tout le monde se met vraiment à agir, les 75%, à la fin, il va falloir qu'ils suivent. Vous voyez, parce que si tout le monde a à limite, je prends un truc extrême, on roulait tous au vélo, Total s'arrête, donc Total s'arrête de fait. Donc ça, les 25% vont entraîner les autres. Bon, voilà. Alors pour que vous vous rendiez compte, pourquoi est-ce qu'on a 6 empreintes carbone par habitant? L'empreinte écologique, c'est un peu différent, c'est 3 par habitant pour un Français. Donc ça veut dire que pour qu'elle soit soutenable, il faudrait qu'on ait une empreinte carbone, mais pas 6 empreintes pour que ce soit soutenable. C'est 6 fois trop, quoi, en gros, pour le Français. Ben voilà comment on fait. Donc ça, c'est des chiffres donnés par John Covici, donc l'ingénieur un peu le plus connu en ce moment là-dessus. Et ce serait à vérifier dans le détail, mais en gros, parce que j'ai vu d'autres chiffres qui étaient un peu différents. Mais en gros... En gros, ce qu'il disait, c'est qu'un aller-retour Paris-New York, ça fait l'équivalent d'une empreinte carbone. Hein, donc, il y en a qui dit que c'est 3 fois plus, c'est 3 fois moins, mais bon, en tout cas, c'est déjà pas mal. 5000 km en voiture, lui, il dit 5 fois moins pour Wine. Vous voyez, donc, les ingénieurs, moi je ne suis pas ingénieur, hein, je suis sociologue, je prends les chiffres des autres, mais en regardant les chiffres, on voit qu'il y a quand même des différences. Ce n'est pas une science exacte, même s'il y a des chiffres. 5000 km en voiture, bon, on fait presque tous 5000 km en voiture, si vous avez une voiture. La moitié de la consommation annuelle d'électricité d'un Français, pour se chauffer déjà. Hein. Donc ou un ordinateur, et puis maintenant qu'en plus il y a internet, on en rajoute encore un peu, avec le téléchargement, ça rajoute encore de la consommation électrique, parce qu'il faut refroidir tout ça. Donc vous voyez, à chaque fois on a une empreinte. Hein. Là mon écran plat, c'est 1,5, c'est pas le mien, c'est le vôtre, mais c'est pas grave, j'en ai un aussi. 1,5 micro-ordinateur à écran plat, par an, vous en achetez un tous les un an et demi, vous avez une empreinte. Voilà. Ou 200 clics internet par jour. Voilà. Donc le fait de surfer sur internet, ça a aussi un impact. Donc vous comprenez qu'avec ça, à la fin, on arrive à 6 empreintes, c'est comme ça qu'on y arrive. Hein. Puis après, il y a d'autres choses, vos habits, tout ce qu'on fait, hein, les habits, ça a une empreinte carbone, etc. Voilà. Bon, donc c'est pour le constat, et maintenant du coup, les solutions pour les 10 dernières minutes qui nous restent. Il y a plein de solutions. Donc ça, c'est voilà. En fait, c'est la combinaison entre le bien-être, l'indice de développement humain, et puis l'empreinte
empreinte écologique. Et on voit que le meilleur système, c'est le Mexique. Et on voit le monde, il est presque soutenable, parce que l'empreinte, elle est à 2, mais nous, on est à une empreinte de 3. Donc en fait, finalement, les niveaux de vie qui sont les plus adaptés, c'est-à-dire quand on commence à être trop riche, ça augmente le stress. Hein, c'est l'indice de développement humain, aussi l'indice, de, on pourrait dire, aussi de bonheur. L'indice de développement humain, il ne progresse pas beaucoup, vous voyez, ça c'est vers la droite. Il ne progresse pas beaucoup, que vous soyez aux Émirats Arabes Unis, aux États-Unis, au Canada ou au Mexique. Par contre, on est beaucoup plus riche. Donc en fait, on pollue beaucoup plus, on va être beaucoup plus heureux et beaucoup plus développé humainement. Donc l'idéal, c'est d'être autour du Mexique, du Brésil ou des pays comme ça. Alors après, évidemment, dans le Brésil, il y a les très riches et les autres. Alors, les solutions. Alors la première solution, c'est... Alors il y en a plein, alors là, il y a une conférence entière en 10 minutes. Mais donc, les différentes solutions, c'est... une solution, alors j'ai pas le tableau ici, mais je vais vous la dire à l'oral, c'est la solution Negawatt. Negawatt, il propose... à énergie constante, c'est des ingénieurs, de substituer, de mettre beaucoup plus de renouvelables. Hein, donc en gros, c'est un tiers de renouvelables en plus. Enfin, en gros, ça serait, il y a une énergie constante, mais il y aurait un tiers de renouvelables, un tiers de sobriété, un tiers d'efficience. Efficience, ça veut dire en gros des appareils qui sont plus efficaces. Sauf que l'efficience, pour diminuer un tiers, ça veut dire donc ça suffira pas. En fait, j'ai pas le temps de vous expliquer pourquoi, mais ça suffira pas. Aujourd'hui, on améliore l'efficience, mais un tout petit peu. Vous voyez, ça, c'est pas beaucoup. Alors, les énergies renouvelables, un tiers, donc il faudrait qu'elles soient multipliées beaucoup aussi. Et en gros, les énergies renouvelables, il faut quand même des métaux. Il faut quand même des métaux pour y arriver, pour faire les éoliennes, pour faire tout ça. Et les métaux, vous avez bien vu qu'ils vont arriver à la fin. Donc, il reste la sobriété. La sobriété, c'est pas le plus agréable. Mais après, il y a deux formes de sobriété. Il y a la sobriété. Alors après, donc on pourrait dire la sobriété, vous voyez, c'est en ce moment où c'est l'actualité, la sobriété, l'abondance, c'est plus l'abondance, avant c'était décroissance, maintenant on a remplacé ça par sobriété, et c'est vrai que la sobriété c'est quand même différent de la décroissance, parce qu'en fait, la sobriété, si on est tous plus sobres, on peut passer de, je sais pas, de 10% de croissance à 9% de croissance. Ça c'est de la sobriété, parce qu'on a été plus, on a une croissance moins rapide, mais on est toujours dans la croissance. Aujourd'hui, au niveau en Occident, les pays, il y a la croissance est légère, mais elle est toujours existante. Et il y a la fameuse phrase, on ne peut pas croître à l'infini dans un monde fini. Hein, donc il y a des limites. Sauf si on trouve des énergies illimitées, comme je vous ai donné. Il y a des pistes, mais enfin, elles ne sont pas très probables. Et donc, une des solutions, c'est une sobriété. Alors, ça peut être une décroissance, c'est pour les plus radicaux. Et du coup, dans la décroissance, il y a deux décroissances possibles, ou même plusieurs. Il y a la décroissance des plus pauvres, pour que les plus riches puissent continuer de croître. Ça, c'est la décroissance proposée par la mondialisation libérale. La Somalie, ils ne mangent pas leur faim, mais c'est pas grave, parce que nous, on continue de croître. Ou à l'inverse, une décroissance plutôt de gauche, donc en gros égalitaire, c'est on fait décroître d'abord les plus riches, et après on s'y met pour les plus pauvres. Voilà. En gros, la taxe sur les super-profits, c'est déjà un peu ça. Enfin, il faut qu'elle ait lieu, puis il faut qu'elle soit conséquente. Si c'est juste un peu de sobriété, ça ne change pas grand-chose. Voilà. Donc voilà en fait les deux grandes directions. Alors la question c'est voilà jusqu'où le faire, jusqu'où faire cet effort. Donc bon dans le débat on en parlera parce que ça peut chiffrer un peu aussi, mais bon voilà. Et donc en fait c'est aussi changer de culture. Changer de culture, ça veut dire en fait plutôt que d'avoir une société fondée sur la vitesse infinie, avoir une société plutôt fondée sur la lenteur, le bonheur de vivre. Hein, la sobriété heureuse par exemple. La sobriété heureuse c'est quoi? C'était Pierre Rabhi, par exemple, qui mettait ça en avant. Donc on peut faire la sobriété heureuse à nouveau, hein, pour les riches ou pour les pauvres, hein, c'est toujours la même chose. Mais ça peut être plutôt que... Donc changer de culture, là c'est pas seulement économique, c'est changer la culture. C'est plutôt que gagner plus pour travailler plus et stresser plus et polluer plus, en consommant plus, c'est l'inverse. C'est travailler moins pour du coup stresser moins. Alors vous gagnerez un peu moins, mais vous du coup vous consommerez un peu moins et vous polluerez un peu moins. Chacun peut freiner à sa mesure. En tout cas, voilà, c'est ça l'idée. Donc c'est un changement de culture, en fait. C'est d'essayer de... Mais pour ça, ça suppose des changements aussi au niveau psychologique. Donc c'est pour ça que je mets un peu de psycho. Alors là, par contre... Donc en fait, il y a quelques besoins essentiels chez les humains. Parce que le problème n'est pas qu'économique, ni culturel, ni politique, il est aussi psychologique. En fait,
Donc mon tableau, il est un peu compliqué. Donc vous centralisez-vous sur ceux qui sont vraiment orientés en plus en noir. Donc en fait, il y a quatre besoins fondamentaux et quatre peurs fondamentales chez les humains. Qui sont le premier besoin, c'est le besoin de vivre. Et donc du coup, la peur, c'est de mourir. De là va découler deux grands besoins, le besoin d'être fort et du coup la peur d'être faible. Et ensuite, le besoin d'aimer, la peur de ne pas être aimé. La synthèse de ces deux besoins vont créer le besoin d'estime de soi et la peur de ne pas être reconnu ou estimé. Et aujourd'hui, qu'est-ce qui fait que les humains n'arrivent pas à freiner? Donc il y a plein d'éléments, mais un des éléments fondamentaux, je pense, c'est le besoin aussi de pouvoir, par exemple des dirigeants qui nous des plus puissants, qui décident des systèmes. Le système capitaliste il est très adapté pour le pouvoir, justement, parce qu'il y en a vraiment qui sont très riches et qui dominent tout le monde. Idem pour les systèmes autoritaires. Hein. Le mieux, ce serait un système pour la puissance et autoritaire capitaliste. Donc, il y a les élites économiques et puis les élites autoritaires, bah, un peu comme enfin, la Chine, un peu comme la Chine, d'une façon, même si c'est finalement un peu plus une sorte de socialisme autoritaire. Mais un système fasciste, c'est ça, c'est un capitalisme avec un gouvernement autoritaire. Et donc l'autre élément qui empêche le système, c'est pas uniquement les élites avec leur besoin de dominer ou d'accumuler, c'est aussi le besoin d'estime de soi, qui fait qu'on veut tous avoir une voiture plus grosse que l'autre, parce que sinon, on se sent pas estimé, pas reconnu, on n'a pas réussi sa vie. C'est pour ça que le tableau que je vous montrais tout à l'heure, en disant que plus on est riche, le niveau de vie, d'estime et de contentement augmente pas avec, parce qu'on a toujours quelqu'un qui a une plus grosse voiture que soi, ou qui a une meilleure situation. Donc on essaie d'avoir toujours plus, c'est le système de la croissance, gagner plus pour pouvoir toujours être estimé. Donc à la fin, il faut changer la culture, et chercher à éviter de lâcher ça. C'est culturel, évidemment, arrêter de vouloir la puissance, c'est culturel, et l'estime, mais il y a des besoins psychologiques derrière, hein, et des peurs. Et ça, si on les oublie, on considère que c'est que culturel. Et ça, il faut prendre en compte cette dimension-là. Donc il y a le côté inverse. Un auteur dont j'ai oublié le nom, qui s'appelle Sébastien Köhler, je crois, qui a écrit un bouquin. Combien? Comment? Boller. Donc il est neuropsychologue. Évidemment, comme il est neuropsychologue, bah, il pense que la solution et le problème, ils sont neuropsychologiques. Chacun, en fonction de sa vision. Voilà, si vous êtes psychologue, bah, vous allez voir que ce schéma-là, ça va suffire à régler tous les problèmes. Si vous êtes écologiste, vous avez la solution écologiste, etc. Donc lui, à l'inverse, il dit, ben, puisque dans la tête, on a un cerveau avec ce qu'il appelle le stratium, qui est les besoins primaires avec la dopamine, enfin, en gros des déterminismes cérébraux et biologiques, fondés sur le besoin d'être fort, de reconnaissance, de sexualité, de consommer, ben, en fait, on ne va pas réussir. On va pas réussir à trouver la solution, parce qu'on est déterminé par notre corps. Mais il n'est pas complètement tort, c'est un petit peu ça. Sauf qu'il oublie qu'il y a quand même aussi une dimension culturelle, sociale, des individus. On peut aussi, même si, mais il faut prendre tout en compte. Il faut prendre en compte nos besoins et nos peurs subconscientes. Sinon, on va penser qu'on est des rationnels. D'ailleurs, si on était si rationnel que ça fait longtemps qu'on aurait freiné. Si on continue, c'est qu'on n'est pas très rationnel. Parce que même les plus riches prennent des risques. Bon, je pense que dans leur modèle, nous, on va s'en sortir parce qu'on va monter au nord, et puis on récupère la richesse et tout va bien aller pour nous. D'ailleurs, c'est assez probable que ça se passe comme ça pour eux. Mais bon, voilà. Alors, plein de solutions. Encore pour terminer, donc il y a plein de petites solutions concrètes. En plus, donc il y a les actions individuelles que je vous ai un peu, vous avez compris, c'est réduire ses consommations, tout ça. Et puis, au niveau plutôt global, les solutions, eh ben, c'est aujourd'hui, parmi les solutions, il y en a plusieurs. Alors, là, je pense pas que j'ai fait de schéma là-dessus. Ils sont un peu là. Il y a plusieurs solutions. Bon, je vais vous le dire à l'oral. C'est par exemple mettre en œuvre des systèmes de quotas, par exemple, oui, quotas plutôt que de taxes. Si on met des taxes sur l'énergie, tout ça, c'est bien, ça va calmer les dépenses. Mais qui c'est qui va pouvoir les payer? C'est les plus riches. Les plus pauvres, ils sont déjà plus écolos en réalité, parce que vous avez vu que plus vous êtes pauvre, moins vous polluez en fait. Même si vous mangez pas bio, vous allez au Lidl, que vous faites tout mal, comme vous n'avez pas d'argent, à la fin, votre impact il est beaucoup plus limité. Et donc le système des quotas, c'est beaucoup plus égal. Par exemple, alors là, par contre, ça peut être très autoritaire. Ça dépend comment on voit les choses. Ça peut être de dire, donc là, il y a la formulation la plus souple, c'est des taxes, tout simplement, formées sur les taxes égalitaires, mais donc ça pénalise surtout les plus pauvres. Ou à l'inverse, c'est comme ça pour le pétrole aujourd'hui, hein. Elle est à peu près égalitaire la taxe sur le pétrole. Donc les plus pauvres ils arrêtent de rouler et puis les plus riches ils continuent. Ça ne les dérange pas du tout.
Et à l'inverse des quotas, où on peut, alors là c'est très autoritaire si ça dépend comment on fait les quotas, mais de dire, bah voilà, vous aurez, chaque individu aura dans sa vie X milliers de kilomètres ou X tonnes d'énergie à dépenser, mais pas plus. Et après, ben et voilà. Donc entre les deux, il y a des gens qui disent on va faire des marchés, des quotas, des marchés des droits à polluer. C'est ce qui se passe déjà depuis 20 ans au niveau mondial. Et donc les plus riches, ils rachètent les droits à polluer et rien qui change. Voilà, donc ça c'est un exemple qui peut se faire au niveau mondial, ou national, ou local, qui peut être autoritaire ou démocratique, hein, ça dépend. Voilà. Bon, après, il y a plein d'autres choses, c'est relocaliser, hein, relocaliser localement, donc voilà, vivre dans des plutôt

0: 10 ou 20%, parce qu'en fait, c'est la nourriture du Nord contre ceux du Sud. Enfin, c'est le carburant du Nord contre la nourriture du Sud, etc., etc. Vous voyez, il y a plein de choses comme ça à faire, mais en tout cas, plein de choses concrètement qu'on peut faire, mais pour les faire à la hauteur, ben voilà, c'est essentiellement, je pense, surtout plutôt les quotas, et puis finalement, la redistribution des richesses, parce qu'en fait, si les gens sont... Moins il y aura de différence de richesse, plus ça sera facile. Donc pour résumer, en gros, les quatre piliers du système que j'appelle un socialisme autogestionnaire, hein, qui ne serait pas un socialisme autoritaire, c'est une révolution culturelle, on peut l'appeler obligation de croissance ou sobriété, comme vous voulez, opposée au productivisme. Le deuxième pilier, c'est une autogestion de la propriété collective des moyens de production opposée à la propriété privée des moyens de production du capitalisme. Le troisième pilier, c'est la démocratisation de l'économie, du politique, du local au, à l'international. En un mot, ça ne doit pas être la Banque mondiale et le FMI qui nous dirigent, en tout cas, ou alors de façon beaucoup plus démocratique. Et le quatrième pilier, c'est une régulation de l'économie mondiale, limitation des revenus, redistribution des richesses, etc. etc. Et donc les questions d'écologie, bah, du coup, elles vont avec le premier pilier, hein, une forme d'objection de croissance. Voilà, bon, ça fait 1h05, il est temps de m'arrêter. Bah, si on applique tout, c'est une révolution, mais on peut le faire à tout petit peu, hein, si on veut. On a déjà des coopératives, on a déjà un peu d'écologie. C'est comme ça où vous avez le système. En gros, pour résumer, vous avez le capitalisme au niveau libéral d'un côté, et de l'autre, vous avez le communisme autoritaire de l'autre, et puis vous pouvez réguler entre les deux. Hein. Le seul point que je n'ai pas évoqué dans tout ça, c'est voilà, pareil, tout pour le marché dans le système capitaliste, tout pour la planification centralisée du sommet pour le communiste, ça n'a pas marché non plus. Et donc après, vous pouvez mixer un peu les deux. Par exemple, sur le quota, au niveau européen, on a mis un peu des deux. On a mis des quotas, donc de la planification à travers des quotas, laitiers, etc. Bon, là, c'est en train de... Ils ont enlevé tout ça, mais aussi un marché, donc une combinaison. Donc en fait, c'est la question des curseurs. Vous pouvez régler les choses, hein, à fond d'un côté, à fond de l'autre, au milieu exactement, un peu plus à gauche, un peu plus à droite. Bon, ben voilà. Mais en tout cas, en ce moment, il faut freiner fort avec sur le TGV, sinon on arrive dans le mur. Donc c'est pas désespéré. Si on a des solutions, il faut juste y aller à fond. Voilà, merci pour votre attention. Dans les grands médias aussi, parce que bon voilà, dès qu'on utilise le mot capitalisme, des fois vous avez vu il y a quelques mots décroissance qui se baladent par là. J'aurais pu vous prévenir à l'avance d'ailleurs, ça énerve un peu, mais bon, à un moment donné, je pense que chacun dit un peu ce qu'il pense, puis voilà, c'est plus simple. Là, j'ai écouté d'ailleurs, vous pouvez écouter sur France Culture, il y a eu tout un débat sur la sobriété.
1: Oui,
0: il y avait Attali et puis Dominique Bourg, que j'apprécie plutôt, qui nous parlait de ça, mais c'est l'art de la rhétorique pour en gros, bon, on parlera si vous voulez, mais.
2: Blabla,
0: pour voilà, dire que ce qui est bien est mal, mais sans le dire. Enfin, bon, c'est, voilà, c'est... Il faut savoir dire ça pour pouvoir passer dans les grands médias, sinon vous êtes pas, vous passez pas dans les grands médias.
3: Tout à l'heure, vous avez cité, je crois, Jacques Covici, qui est un... Et c'est bien lui qui a fait une bande dessinée avec Blain sur l'énergie. Et c'est un livre qui est super du point de vue... compréhensible, mais désespérant, je trouve.
0: Pourquoi ?
3: Désespérant parce que, si, ou alors j'ai mal compris, mais si on fait tout bien, on va quand même dans le mur.
0: Pourquoi ?
3: Il commence à me poser des questions. Ah oui, c'est pas moi le conférencier.
0: Ah, mais c'est vous qui citez. Moi, sinon, je peux donner mon avis, mais allez-y.
3: Ouais. Non, bah, moi, quand je l'ai lu, j'ai essayé de voir, et ça se lit très bien, enfin ça se regarde très bien, mais j'ai trouvé que toutes les solutions que l'on pouvait mettre en œuvre, ça n'était pas suffisant pour arriver à continuer, enfin, à faire 1-2 degrés de plus ou 1,5 degré de plus. Mais c'est ce que j'ai compris, j'ai peut-être mal compris, j'espère.
0: Donc moi, je vais me faire offrir la BD pour Noël, ça serait au niveau... Mais je connais un peu Jean Covici, En un mot, la solution.

0: C'est pour ça que moi, bon, moi je pense que si, la solution, c'est pas désespéré si, en gros, il y a deux solutions. Soit on a sobriété radicale, donc on fait de la décroissance, ou alors on trouve la solution technologique, ou les deux. Mais il y en a une, on sait comment faire, sauf que personne n'a envie de la faire. Mais moi, je le fais pas, de fait, hein, je sais pas, mon empreinte, elle est pas soutenable, même si je travaille à mi-temps, je gagne moins que ce que je pourrais faire. Mais voilà. Bon, si vous faites pas tout, tant que vous ne ferez pas tout ce que moi, je ne vais pas faire plus. En gros, c'est ça, hein, l'idée. Pourquoi je me sacrifierais si tout le monde ne fait pas l'effort? Mais ça, c'est bon. Là, je prends un exemple personnel, mais c'est la même chose. On est tous comme ça, en fait, de fait. Donc, on peut, voilà, si on freine tous de plus en plus, c'est possible. Donc, si, c'est possible. Mais bon, faut avoir envie. Quand on n'a pas envie, c'est un peu la théorie du dilemme du prisonnier. Hein. C'est chacun, bah, puisque toi, on se tient par la barbichette, je préfère pas perdre, donc je préfère qu'on tombe tous les deux dans le trou plutôt que toi tout seul. C'est ça qui se passe, en fait.
1: Je ne vais pas monopoliser. Simplement, je voulais dire que la solution technologique, ça fait des centaines, enfin pas des centaines d'années, mais un siècle qu'on nous l'a promis, et que, je prends un seul exemple, il y a 70 ans que j'entends dire, les déchets nucléaires, il n'y a pas de problème, dans 10 ans, on a réglé le problème. Mais ça fait 7 fois 10 ans que j'entends dire ça.
0: C'est pas le principe de précaution.
2: Merci, oui, je vous passe le micro après. Relisez la BD, c'est pas exactement la conclusion qu'il donne. Il y a une solution, et la solution, effectivement, c'est la sobriété, notamment. Hein. Et donc, Jean Covicier et le Chiffre Project ne disent pas qu'il n'y a pas de solution. Ils disent qu'il y a une solution, et ça fait. Heureusement, d'ailleurs, c'est ce qu'il anime tous les matins et qu'il fait se lever le matin pour aller essayer de frapper aux portes et de sonner, de jouer son rôle de lanceur d'alerte, en fait. Hein. Bon, comme vous le faites aussi. Après, je ne suis pas tout à fait d'accord non plus avec vous quand vous dites je ne peux pas réduire plus mon empreinte. On est tous ici à 4, aussi, peut-être 6 tonnes par an. Ce n'est pas monstrueux non plus. On devrait être à 2 idéalement, mais déjà si on est à 4, c'est déjà pas mal. Pardon. Non, en fait, moi, ma question, c'était plus, est-ce que vous pensez vraiment qu'on peut maintenir une forme de démocratie sans être autoritaire, si on veut avoir un mode de vie soutenable, en fait. Voilà.
0: Vous voulez que je réponde à chaque fois ou qu'on fait... Alors, là, c'est la question de la démocratie qu'on a vue tout à l'heure. C'est toujours la même chose, en fait. C'est, si, d'un point de vue purement, on va dire, mathématique, c'est sûr qu'il vaut mieux... Oui, ça, ah oui. Pour mathématiques, il vaut mieux dire bon, voilà, on fait la planification écologiste ou pas, en tout cas on planifie, et puis comme il faut, on voit bien que 2100 c'est ça, donc il faut aller vite, quoi, en gros, et donc c'est autoritaire et ça va plus vite, et ça peut entre guillemets marcher, mais en fait si on fait ça concrètement, donc en gros on sauve plus la planète, une partie de l'humanité, parce que concrètement quand c'est autoritaire, vous voyez bien comment ça se passe, ça sera une décroissance pour le coup autoritaire des plus pauvres, et donc par les plus riches. Mais de toute façon, voilà, ça sera ça. Ça sera pas une décroissance, enfin, un système autoritaire. Enfin, ça pourrait, mais je vois pas comment c'est possible, surtout qu'en plus, pour le coup, alors là, il n'y a pas de gouvernement mondial aujourd'hui. Donc, voilà. Donc, l'idéal, c'est un système démocratique, sauf que la démocratie, c'est lent, et puis qu'en plus, là, c'est au niveau mondial. Voilà, donc, tout peut être autoritaire. La question, c'est que chaque fois que c'est autoritaire, ça pénalise toujours les plus fragiles. Voilà, donc c'est le prix à payer. C'est rare. Bah, en l'occurrence, si on prend l'exemple du communisme, c'est la même chose. Il y avait une oligarchie communiste qui avait un bon niveau de vie, et puis en dessous, il y avait des gens qui étaient. Il y avait moins d'inégalités que dans le capitalisme, c'est ça l'avantage. Mais il n'y avait quand même pas un très haut niveau de vie. Hein. Notamment pour X raisons, mais parce que c'était beaucoup trop lourd, beaucoup trop planifié, pas assez de liberté, justement, économique par le marché.
3: Je voulais vous poser une question. Quand vous avez fait toute votre recherche, est-ce que vous avez rencontré Nicolas Georgescu Rogène?
0: Oui. Le enfin, père pas de la personnellement, mais c'est livré.
3: Oui, il est mort. Le père de la décroissance. Oui. C'est là la source de tout ça, c'est lui. Oui. Et je ne l'ai pas ici. Il avait établi 10 points pour, je ne sais plus ses termes exacts, pour justement faire une transition. Mais à la fin de ce livre, il se posait quand même la question de savoir si l'homme, finalement, ne préférait pas finir comme une amibe dans la lumière du soleil. Mmh. Ben, c'est... Donc vous avez travaillé sur
0: Georgescu. Mais souvent, Oui, oui, c'est ça. Mais souvent, ben là, bon, ouais, non, mais si ce n'est pas la question que vous me posez, je ne vais pas dériver sur des analyses sur son travail. C'est plutôt quoi votre question, du coup, votre remarque, c'est une remarque
3: plutôt... Si vous le connaissiez, comment vous avez... Enfin, connaissiez, j'entends, si vous avez travaillé sur son travail à lui.
0: Oui, alors je dis oui, mais vous voulez que je vous dise quoi d'autre?
3: Qu'est-ce que vous en avez? Soit ça vous suggère quelque chose, soit d'accord. Ça vous suggère rien.
0: Okay, mais d'accord. C'est... Okay. Alors, moi, j'ai juste une petite... moi je suis d'accord avec ses analyses. Simplement, c'est qu'il y a beaucoup de, on va dire, de personnes, d'écologistes radicaux, notamment décroissants, qui considèrent que, en vertu de la loi de l'entropie, qu'en fait, comme on est dans un monde, et ça, c'est toujours le même discours, donc ça agace un peu. Je le dis pas trop souvent décroissant parce que ça m'énerve. Il y a peut-être quelques-uns qui sont dans la salle, mais en partant du principe que comme on est dans une planète finie, qu'on peut pas donc avoir une croissance infinie, et ça c'est un peu vrai. Mais malgré tout, on n'est pas sur une planète finie, puisqu'on est dans un univers infini. Enfin, de point de vue humain, c'est infini, en tout cas. Et donc, on est en relation avec plein d'autres... alors déjà, les autres planètes, ça, c'est Elon Musk qui va chercher les énergies ailleurs. Mais il y a aussi tous les courants de l'énergie électromagnétique. Et puis, il y a aussi la fusion des atomes, etc. Donc, d'un point de vue purement technique, on peut très bien imaginer... Moi, je pense, si ça arrive, ça arrivera sans doute trop tard.
4: Voilà.
0: Ou alors... Voilà. Mais on peut très bien imaginer des solutions... Je veux dire, c'est pas immuable, il n'y a pas une loi immuable de la thermodynamique, enfin, elle existe, mais on n'est pas dans un système clos, en fait, c'est pas un monde fini, on baigne dans l'énergie électromagnétique du monde entier, enfin, de l'univers plutôt. Mais bon, voilà, ça c'est de la technique, de la physique, c'est quasiment de la philosophie, et comme on n'en sait rien, et puis tant qu'on n'a pas trouvé toutes les solutions techniques que je vous ai posées, eh ben, la plus prudence, la sagesse, c'est on freine, tout simplement, on reste de précaution, voilà. Mais donc c'est pas inéluctable sur le papier, mais après, bon voilà, l'univers entier. Mais bon voilà, mais moi je suis pas pro géo-ingénierie, hein. Je vous dis juste que c'est juste, je crois que vous avez compris mes idées.
4: Je vais me permettre en allant distribuer que vraiment les technologies, c'est énergivore, il faut qu'elles soient au point. On n'a pas le temps, c'est vraiment le truc qui empêche de réagir. Ça ne veut pas dire qu'il faut tout jeter, tout ce qu'on a déjà à dispo, qui peut peut-être améliorer quelques trucs, mais c'est une idée, mais complètement folle, quoi. Complètement folle, c'est comme l'autre avec ses satellites et pour aller chercher les choses ailleurs. Non, mais pour combien de personnes? 3,5? Il va sauver quoi? Mais je ne sais pas comment on peut être aussi bête, avec les moyens qu'on a aujourd'hui, de ne pas regarder la réalité qui s'emballe, et le nombre de gens qui sont sur Terre. Oui, si on veut courir après sauver 3 personnes, on y arrivera peut-être à sauver 3 personnes. Mais voilà.
0: Pour 3 personnes, ça peut
4: pas. Mais la technologie, moi, j'y crois pas du tout. Hein. C'est vraiment la fausse solution. Tu voulais parler, hein?
5: Je crois que la technologie, s'il y a la volonté politique, s'il n'y a pas la volonté politique, il se passera rien. Ils n'engageront pas de fric pour le faire, c'est tout. Mais ce que je voulais dire, c'est par rapport à démondialisation, c'est-à-dire si on réduisait les choses, peut-être qu'on arriverait par petits bouts faire les choses sur la Terre comme ça, plutôt que d'être complètement mondialisé comme on est là maintenant. Et peut-être que là, on arriverait à décroître, entre guillemets, mais à faire l'écologie correcte, à taille humaine, et patati et patata. Sujet est clair.
0: Tout à fait. Vous avez raison, moi c'est un peu... Ça marche là, vous m'entendez? Il faut être plus près. Ouais. C'est un peu ce que je sais quand je dis... du coup, d'ailleurs, bon là, je l'ai raccourci, écosocialisme autogestionnaire, on peut dire écosocialisme fédéraliste ou confédéraliste autogestionnaire. Donc c'est une confédération, ça veut dire, vous avez expliqué tout à l'heure, on prend les décisions à la base, donc on relocalise l'économie. C'est déjà un élément central. Si on relocalisait complètement l'économie, donc du coup, ça ferait qu'il y aurait du coup beaucoup moins de transport au niveau mondial, et donc ça serait beaucoup mieux écologiquement, et donc plus aussi d'autonomie. Donc là, j'ai écrit un livre sur la relocalisation économique, solidaire, écologique et démocratique. Donc je parle de ça, en fait. C'est ce projet-là. Hein. Et donc c'est important. C'est une voie très importante. Mais malgré tout, sur la partie des transports, ça représente quand même... Les transports, c'est au niveau mondial, c'est 30% des émissions de CO2 environ. C'est beaucoup, mais il reste les 2/3 encore. Ça fait déjà beaucoup. On va gagner déjà 2/3. Bon, c'est bien, on a... Voilà. Si on prend l'exemple du français, on a 6 planètes, ça ne reste plus que 4 planètes. Mais donc c'est déjà beaucoup. Puis en plus, ça permet une autonomie économique, démocratique, parce qu'on se réapproprie les choses, et puis du travail localement. Voilà. Ça, c'est ce qu'il faut faire. Mais pareil, il faut faire plein de choses. Et il faut aussi... voilà, il y a les quatre autres empreintes qu'il faut faire, et le transport, ça sera plus ou moins deux empreintes à la louche. Et après, il y a l'électricité, le pétrole, bon, voilà. Une demi-empreinte, ouais. Voilà. Ouais. Donc voilà, la relocalisation, c'est important, ça ne suffit pas, mais c'est important. Et voilà, monsieur qui voulait parler là-bas.
6: Oui, moi j'avais une petite question sur une de vos diapos là, mais de juste au-dessus, je crois, où vous écriviez, je ne sais plus trop, dans les... Voilà, vous êtes passé. Il y a une proposition là, ou une hypothèse, qui est celle de dire que les petites villes ou les gros villages sont l'avenir de l'urbanisation future. Je me demandais un petit peu plus précisément ce que vous entendiez par là, parce que ça peut sous-entendre plein de choses sur la vie dans les petites villes et, ou les gros villages, mais je suis curieux de vous entendre à ce propos.
0: Oui. Bah, en fait, du coup, c'était donc dans... Bon, bah, je réfléchissais justement à la relocalisation, donc au niveau des villes. Moi, j'habite une ville, je me dis, est-ce qu'une ville, c'est soutenable ? Hein ? Et, mais en fait, ce que disent les urbanistes écologistes, qui sont spécialisés là-dedans, c'est donc qu'en fait, les villes soutenables, selon eux, ça serait entre 5 000 et 30 000 habitants. Parce qu'en fait, quand une ville est très grande, comme je l'expliquais tout à l'heure, ça demande beaucoup de... Elle est de moins en moins autonome au niveau alimentaire. Par exemple, Paris, pour la nourrir, il faut un cercle de, je crois qu'il se disait à peu près, de 200 km autour de Paris. Si on décidait de relocaliser, hein, tellement il y a de monde. C'est un cinquième de la population. Et donc, il faut faire des petites villes pour que, justement, déjà au niveau alimentaire, même au niveau déplacement, du travail, que les déplacements soient moins forts. Mais par contre, si vous faites que des petits villages, c'est souvent un peu la vision écolo. Toi, ils m'ont invité pour parler du bouquin, c'était près de Besançon. C'est quand même à 30 bornes de Besançon. Et donc, il y en a plein qui habitent là-bas. Et ils pensent, c'est donc un petit village. Mais ils viennent tous bosser à Besançon. Enfin, la plupart, sauf les retraités. Ou les gens verraient ça. Et donc, et les paysans. Voilà. Mais tous les autres, ils vont bosser à Besançon. Et donc, en fait, ils ont une empreinte écologique et carbone mauvaise, parce qu'il faut sans arrêt qu'ils se déplacent pour aller travailler, pour réparer leur voiture, pour faire leurs courses. Et donc, finalement, dans un système comme ça, un peu soutenable, il y a, dans les petits villages, parce qu'il faudra cultiver, évidemment, enfin, comme aujourd'hui, mais il faut que c'est les paysans qui peuvent vivre dans les petits villages. Mais les autres, non, sauf si ils ont, je vous dis, au RSA ou à la retraite, et qui se contentent de... Du coup, il ne faut pas qu'ils aillent faire leurs courses toutes les 5 minutes à Leroy Merlin, à la grande ville d'à côté. C'est le problème, vous voyez. Donc, il faut qu'être. Donc, du coup, plus simple, c'est des petites villes. Donc, je sais pas, bon, près de chez moi, il y a Dole, par exemple, c'est autour de 20 000 habitants. Et donc, une petite ville qui a à peu près tout. Il y a à peu près tous les besoins satisfaits pour le travail, pour l'alimentation, et il faut relocaliser la production. C'est plutôt ça le système. Mais c'est pas la version des écolos. Les verts sont pas tellement là-dedans. Les verts sont plutôt vers un système de densification. On densifie encore. Donc, la maire verte à Besançon, elle veut créer une. On appelle un quartier, un éco-quartier à la place d'un endroit maraîcher. Donc ils veulent densifier, c'est la vision. Mais c'est vrai que c'est bien de densifier. Sauf que si vous densifiez, ça va remonter encore la taille de la ville, enfin la démographie de la ville. Pas la surface, mais la démographie. Donc elle ne va pas rétrécir. Hein. C'est pas parce que vous tout d'un coup... ou alors s'il faut tout casser pour revenir. Mais là, si vous cassez tout, écologiquement, c'est pas bon non plus. Vous voyez, donc c'est compliqué. Alors aujourd'hui, les mégalopoles, c'est, je sais pas, dans Mexico, tout ça, c'est pire que Paris. C'est des trucs immenses, c'est invivable. C'est économiquement dès qu'il y a, imaginons qu'il y a un crack, ben en l'occurrence même de gaz ou je ne sais quoi, ben tout le monde fuit parce que tout le monde meurt de faim dans ce genre de ville, parce qu'il n'y a plus d'approvisionnement. Vous voyez, parce qu'il va falloir marcher loin pour aller manger. Donc ce n'est pas du tout soutenable, c'est vraiment très fragile. Donc pour la solidité du système, il faut effectivement être dans des petites villes, à court terme et à long terme. Mais bon, ça ne se fait pas en 5 minutes. Hein, parce que si on se met à construire à fond plein de petites villes, c'est pas bon non plus, vous voyez, donc ça, c'est pour ça qu'on a le problème du temps. Mais on peut, voilà, on peut quand même résoudre le problème avec une décroissance. Là, c'est pas juste la sobriété, c'est de la décroissance. La question, c'est jusqu'où vous mettez le curseur. C'est simple, c'est divisé par 6 l'empreinte carbone. C'est abstrait, ça. Hein. Vous avez vu un peu concrètement, ça signifie quoi, quand on a dû vous donner quelques chiffres. Après, vous pouvez faire ça en rapport avec vos revenus aussi. Il y a une corrélation forte avec les revenus. Ah, je le dis, c'est pour choquer un peu, là, j'ai l'impression que je vous ai pas assez choqué. Donc, je vous donne juste une piste. C'est pas très scientifique, mais quand même. C'est vous prenez les revenus français, les revenus français du média moyen des ménages, le revenu médian moyen d'un ménage, c'est autour de 1750 euros à peu près. Hein, disons, allez, 1700 euros. S'il faut diviser l'empreinte carbone, on va prendre l'empreinte écologique, c'est plus facile. si on devise l'empreinte écologique par 3, ça ne fait plus que 500-600 euros par individu. Mais comme c'est par individu, hein, et donc par ménage, enfin c'est combien il y a plusieurs individus dans un ménage, c'est pas non plus 500 euros par personne. Donc si vous vous mettez par des familles de 5, ça fait par exemple, ça revient je pense un peu à ce qu'on disait dans les années 50, ça fait 5 x 5, 25, hein, ou 5 x 5, 25, donc 2500 pour une famille de 5, ça veut dire 2 SMIC. Il y a beaucoup de gens en France qui vivent avec 2 SMIC. Évidemment, je pense que parmi nous, il n'y en a pas beaucoup qui ont 2 SMIC, sinon... En général, les gens qui viennent de ce genre de conférences, ils ont un niveau culturel assez élevé, donc ils ont aussi plus d'argent. Mais ce n'est pas non plus révolutionnaire de vivre avec 2 SMIC. Vous voyez ? Il y en a plein qui vivent comme ça aujourd'hui. Et donc, voilà. Mais simplement, si vous êtes tout seul, 500 euros, c'est le RSA. Donc là, par contre, c'est plus raide. Donc ça veut dire qu'il faut vivre à plusieurs. Si on vit à plusieurs, on partage des voitures.

du haut de ces 3 millions d'années, le bonobo dont je vais vous parler, race sensible préférant l'amour à la guerre, fut lentement éliminé par d'autres singes plus agressifs dont nous sommes les heureux descendants.

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0: française et en Grande-Bretagne. Nous avons enfin Madame Julia, qui est maîtresse de conférences à Aix. Elle est anthropologue. Elle s'intéresse également aux questions de la politique par les femmes. Elle travaille également sur la question de la culture. Donc, tu as la parole pour poser trois questions aux deux intervenants.
1: Merci beaucoup. On peut enlever les...
2: Non. OK. Merci beaucoup. Vous m'entendez ? Voilà. Je commencerai par vous remercier de cette invitation qui, comme Maud Fanlo l'a dit en ouverture, est pour moi très touchante parce que effectivement j'étais là il y a 6 ans et jour par jour on organisait un colloque sur les questions du retour en migration le 9 et 10 décembre 2016. Donc c'est voilà. Une jolie concordance de dates. Je suis très contente de discuter, d'avoir l'occasion de pouvoir vous poser trois questions. Je suis un peu intimidée aussi parce que j'ai longtemps travaillé sur les questions migratoires, mais pas vraiment sur les questions migratoires franco-italiennes. Alors je me demande si mes origines, enfin si ma nationalité italienne, cet accident de naissance, dirait Spivak, n'est pas un peu à l'origine de mon invitation à vous discuter. Mais quoi qu'il en soit, j'en suis très heureuse. Alors voilà, trois questions, en réalité trois et demi, parce que je voudrais commencer par une demi-petite question d'introduction autour des titres choisis. Donc je rappelle juste très rapidement que pour Jean Boutier, on présente l'ouvrage Marseille l'Italienne, qui est en réalité aussi la suite d'une exposition qui a eu lieu en 2022 aux archives départementales de Marseille autour de l'histoire des migrations italiennes dans la ville. Et Raphaël Bottiveau, on a vu son film, mais il est aussi à l'origine d'autres réalisations, donc d'un podcast et d'une BD qui ont trait à la même question et au même sujet de migration sur la frontière transalpine entre la France et l'Italie. Et donc, effectivement, une première question, c'est pourquoi vous avez choisi ces titres. Je ne sais pas si l'exposition portait le même titre que l'ouvrage, donc Marseille l'Italienne et 400 paires de bottes. Mais en regardant le film et en le revoyant aujourd'hui et en lisant l'ouvrage, je me disais, mais effectivement, pourquoi ces titres-là? Et puis, je vous poserai les autres questions.
3: OK. Merci. Merci, Julia. Merci de cette invitation. Ce film-là qu'on vient de voir a été développé dans le cadre du postdoc que je faisais ici au MUCEM. Et effectivement, la question, cet objet des bottes l'a incarné en quelque sorte, enfin, ce travail qui a plusieurs volets. Et le titre 400 paires de bottes est pour le coup très factuel, quoi, c'est-à-dire qu'il fait référence à cet objet. Qui, avec Hélène Bayot, avec qui j'ai travaillé, nous avait interpellé sur la frontière italo-française quand on s'y est rendu au début. On voyait ces bottes d'un même modèle qui circulaient, qu'on retrouvait en divers points de la frontière et du réseau de... parce qu'il faut bien l'appeler comme ça, finalement, même si c'est dangereux, de solidarité qui s'était mis en place des deux côtés. Il nous a interpellés, quoi. On s'est demandé pourquoi ces bottes... identiques se trouvaient de part et d'autre et comment elles circulaient, et donc on a suivi l'objet et ça nous a permis de retracer un point de vue sur ce franchissement de la frontière qui avait lieu. Et le chiffre 400 qui précède les paires de bottes, c'est tout simplement le nombre de bottes qu'ont acquises des italiennes du côté des solidaires italiennes, comme on dit là-bas, à Oulx, et qui, pour faire face à cette épreuve que devaient traverser les personnes qui franchissaient, qui devaient être confrontées au froid de l'hiver et à des températures très négatives pour passer la frontière, on fait le constat que cet objet était utile. Et à peu près quand on a commencé à travailler là-bas, elles ont acheté en deux fois 400 paires de bottes dans une enseigne de sport bien connue. Voilà, c'est la raison du titre.
2: Qui en plus, la botte est vraiment la trace du passage. Mais on reviendra sur la question de l'archive et de la trace.
4: Le titre, c'est le produit d'une longue discussion, puisque le point de départ de l'ouvrage, c'est une initiative des archives de la ville de Marseille, comme vous l'avez dit, qui réalise tous les ans une exposition à partir des documents conservés dans les archives de la ville et dans les archives départementales. Et dans les, tous les lieux culturels de, qui conservent des choses patrimoniales de la ville de Marseille. C'était ce que nous pouvions mobiliser. Et au fur et à mesure, au début, nous étions partis de la migration, de, des étrangers, enfin, toute une série de mots qui tournaient. Et ce que nous avons voulu faire est de, d'essayer de voir qu'est-ce que produit l'arrivée de gens qui viennent d'ailleurs. Et je ne dis ni étrangers, ni migrants, ni, je n'emploie pas ces mots-là. Des gens qui viennent d'ailleurs et quel effet ils ont sur une ville et comment, comme d'autres, sont des acteurs de, des dynamiques urbaines. Voilà. D'où cette expression de Marseille. L'italienne, ce n'est pas la partie italienne de Marseille, c'est le fait que, ayant accueilli pendant des siècles des populations qui venaient d'au-delà des Alpes, en quelque sorte, bien, Marseille a développé un profil particulier, des formes particulières de vie, d'urbanisme, etc. Et c'est ça que nous avons essayé de documenter sur une longue période. Voilà.
2: Merci beaucoup. Et je trouve qu'effectivement, vos travaux dialoguent sur cette idée de la perspective de la longue durée. Alors, peut-être le film, un peu moins si on le voit tout seul, mais quand on le remet dans le contexte de toutes tes productions, on voit très bien qu'il y a ce souci d'une longue durée et d'un questionnement de la figure d'étranger, du migrant, de celui qui traverse et qu'on retrouve dans Marseille l'italienne, parce qu'on voit d'abord Marseille port d'arrivée des Italiens et puis Marseille port de transit en réalité, donc de nouveau, enfin des espaces de circulation différentes. L'autre élément que je voulais souligner et que la question que je voulais vous poser avait trait à l'image et à la spécificité de l'image, parce que l'expo est une expo. Si j'ai bien compris, moi je ne l'ai pas vu, mais parce que j'ai compris par rapport à l'ouvrage, c'est une expo qui est faite de documents d'archives et de sources d'archives, entre autres.
4: Entre autres. Il y a aussi, voilà, des œuvres d'art, il y a des choses très diverses, mais voilà. Bon, des archives, d'abord des
2: bien
4: archives.
2: Bien sûr. Voilà. Et du coup, donc, d'images qui étaient d'images d'archives, mais aussi de photographies plus contemporaines, d'œuvres d'art. Donc, quelle est la spécificité de l'image dans un travail autour des migrations? Est-ce qu'il y a une spécificité, d'abord? Parce que peut-être que, plutôt que dire quelle est, mais est-ce que vous croyez qu'il y a une spécificité de l'image? Et qu'est-ce que l'image peut apporter à la visibilité, du coup, des expériences migratoires?
4: Je me lance en inverse. Alors pour un historien, l'image est très intéressant parce que un historien en général, on travaille sur des traces ou écrites ou archéologiques, des choses comme ça. Donc on travaille sur des sociétés que l'on ne peut pas observer directement. On ne les voit pas. Donc il y a une dimension, c'est une dimension qui est en général assez peu travaillée par l'épistémologie des sciences sociales, mais qui est une dimension d'imagination du chercheur. Essayer de se construire un monde que l'on va peut-être construire très personnellement, hein, peut-être complètement à côté de ce qu'il a pu être, hein, mais on a besoin de ça. Alors, il y a un deuxième moment. Alors, il y a un moment, l'image, elle est présente dans la très longue durée, mais elle est présente inégalement dans la longue durée. Sur des choses, je dirais, relativement contemporaines, on a une documentation par l'image qui est plus ou moins lourde, mais quand même qui est en général importante. Après, le deuxième problème que pose l'image, c'est qu'elle montre des choses. Mais il y a des choses qu'elle ne montre pas. Elle est construite. Hein, et donc, il ne faut jamais prendre ça. Tout document, quel qu'il soit, est l'objet d'un regard et d'une construction. Et là, bon, ça fait partie, je dirais, de ce que l'historien a l'habitude de faire, c'est d'essayer de ne pas se laisser prendre au piège des sources. On est toujours très content de trouver quelque chose qui informe, mais en même temps, il nous informe d'une certaine façon. Donc, alors, quelle est la part de l'image pour la migration? Je ne pense pas qu'il y ait une part spécifique de la migration. Comme d'autres phénomènes historiques, on a des images, on essaie de les utiliser, on essaie de les prendre d'une certaine façon, d'en tirer le maximum d'informations ou le maximum d'aide. Je ne vois pas de spécificité. Alors après, dès lors que la documentation et l'image devient abondant, bien évidemment, on va faire des tris, on va regarder des choses plus particulières et on va poser des questions. On va dire qu'est-ce que l'image nous donne sur des stéréotypes, hein, quelle est l'image nous donne sur des conflits. L'image, elle peut renvoyer des conflits, etc. Donc on va essayer de trouver des différentes voies d'accès. Et je pense que dans le livre, on a un peu essayé de faire la même chose depuis, les images racistes qui sont produites à la fin du 19e siècle, anti-italiennes, hein, violemment anti-italiennes, ou d'autres qui nous documentent d'une certaine façon sur ce que peut être un Italien ou ce que peut être une vie de famille, des photographies familiales, par exemple, dans ce cas-là, qui sont plutôt des regards bienveillants. Donc on a des regards très différents. On essaie de travailler un peu avec tout ça.
2: Et justement, est-ce qu'il y a des images que vous avez écartées parce que vous ne vouliez pas donner à voir certaines choses, ou est-ce que...
4: Non, on a écarté ici parce qu'il y a beaucoup trop d'images qu'on ne peut pas tout publier, donc il y a forcément des mises à l'écart. Mais on a plutôt essayé d'apporter des regards différents, différentes façons et différents modes de circulation de l'image. L'image publique, l'image que l'on trouve, la photo dans le journal. Et puis, ce qui était intéressant, c'est que les archives de la ville en ont essayé de profiter pour recueillir, collecter, on va faire une enquête collecte, on est dans les lieux, collecter des images qui n'étaient pas forcément dans les archives, parce que les archives sont en général le produit d'institutions publiques et pas d'institutions privées. Et on a eu des dons, soit directs de l'objet, soit des reproductions que l'on a pu avoir. Par exemple, je pense à des photographies familiales. Il y a par exemple des photographies d'une famille qui a une pizzeria sur le Vieux-Port et qui nous montre l'activité ordinaire de ces Italiens qui font la pizza à côté de l'hôtel de ville. Voilà, bon, voilà.
3: Alors pour ma part... Le rapport à l'image s'inscrit un peu dans mon parcours, c'est-à-dire que Élie faisait référence à mon parcours de recherche qui, dans le cadre de ma thèse, portait sur d'autres questions et d'autres géographies. Et il se trouve que là, après ma thèse, j'ai suivi un cursus de formation artistique dans un lieu qui s'appelle le Frénois, le Studio National des Arts Contemporains, qui se trouve à Tourcoing. Et c'est là que j'ai commencé à travailler sur cette question des migrations contemporaines, de la frontière, du franchissement de la frontière. Et avec Hélène Bayou, on a fait un premier film en 2017 qui s'appelle London Calling, et qui est un court-métrage également, et qui traite de cette question de la frontière et de son franchissement dans le Nord, quoi, entre Dunkerque et Calais, avec une dimension, c'est pas un film documentaire, c'est plutôt une fiction, mais qui mettait en relation plusieurs époques historiques et cinématographiques pour traiter de cette question du passage de la Manche. Donc quand on a commencé à travailler dans le Briançonnais, on était ému déjà par cette volonté de faire un film. Donc on se positionnait d'abord comme cinéaste. Donc les questions qui se posaient à nous étaient plus des questions de représentation. En fait, on avait à cœur de trouver un moyen de montrer ce qui se passait en proposant un regard un peu décalé ou qui nous intéresserait. Et un certain nombre des contraintes qu'on s'est fixées étaient là-dedans. Il y avait notamment, il y a effectivement une profusion d'images assez importante sur les migrations contemporaines. Je parlais de la jungle de Calais tout à l'heure. Il y avait, au moment de son évacuation en 2017, en 2016, il y avait 700 journalistes nationaux et internationaux. Voilà, il y a beaucoup d'images. Et pour ce qui est du Briançonnais et de la représentation en général des migrations dans le film documentaire, pour ne citer que ce mode de représentation, il y a souvent un parti pris qui consiste soit à suivre ou à donner la parole aux personnes migrantes, donc par des portraits, par d'autres biais de représentation, ou au contraire aux personnes solidaires, aux personnes bénévoles, souvent qui viennent en aide aux dits migrants. Et nous, on avait envie d'essayer de tenir ces deux groupes, enfin, qui sont hétérogènes eux-mêmes, mais ensemble. On avait envie aussi d'arriver à trouver un moyen de représenter la frontière, non pas d'un seul côté, essayer de représenter ce moment du passage, cette dimension du franchissement, mais aussi d'une certaine circularité. On avait aussi envie de montrer, de sortir un peu de l'ambivalence du côté binaire entre qui oppose souvent victime et héros, un petit peu, qui existe dans pas mal de représentations, pas toutes bien sûr, et de montrer un peu donc toutes ces personnes ensemble et donc le moyen de le fil rouge de la botte qu'on a identifié nous a permis d'essayer de faire ça. Et aussi en essayant de montrer un petit peu, on avait aussi envie d'un film court qui soit sorte de geste qui montre rapidement ce processus aussi et sa banalité, quoi. C'est-à-dire qu'il y avait une dimension aussi... La majeure partie de la solidarité, quand elle s'organise, elle est invisible, elle est anodine, elle tient parfois des mots échangés, un regard, à des questions matérielles très prosaïques comme faire un lit, faire sécher des bottes, des choses comme ça, qui vont de pair et qui sont peut-être plus importantes en termes numériques que ce qui est plus médiatisé, comme les solidaires qui sont arrêtés, qui sont poursuivis, et c'est une réalité bien sûr très importante. Mais voilà, on avait cette envie de représenter, de mettre ça à l'image. On n'est pas les seuls naturellement, mais c'était un peu une des contraintes qu'on s'était fixées. Après, Jean l'évoquait aussi, la question du hors-champ se posait, c'est-à-dire que dans ce film on voit des choses mais on ne voit pas tout ce qu'on avait envie de montrer, et donc c'est ce qui par ailleurs est documenté, comme tu disais, dans d'autres productions. Voilà.
2: Merci beaucoup. Et la question du hors-champ est intéressante aussi, parce que justement, enfin, c'est ce qu'on veut donner à voir, ce qu'on donne à voir, ce qu'on ne veut pas donner à voir, ce qu'on veut laisser entrevoir. Et je pense que c'est aussi un lien avec la question des sources et de la documentation qu'on a. Et j'en arrive donc à la troisième question, enfin, qui n'est pas vraiment une question, c'est une réflexion, mais j'aimerais aussi avoir votre avis là-dessus. Les migrations, alors, peut-être que les migrations historiques sont davantage documentées, on a davantage de sources qui sont des sources administratives. Les migrations contemporaines sont très effrayantes, on a très peu de sources. Et ce qui est assez marquant, c'est ces pas dans la neige, dans ton film, qui sont destinés à s'effacer. En fait, cette trace du passage, finalement, n'existe pas et n'existera que par les bottes qui, si elles sont coupées, donnent aux personnes qui les manient l'information que le migrant est passé de l'autre côté ou pas. Donc, c'est vraiment des micro-informations qui s'inscrivent dans des objets qui permettent de reconstruire des passages et des traversées. Et donc, la question que... Une des questions que je me posais, c'était comment faire avec des sources qui sont limitées, avec des expériences qui, par nature, sont, ou par conditions politiques, disons, sont clandestines, et qui, en même temps, donnent lieu à des collectes. Alors, vous l'avez dit tous les deux, Jean Boutier le disait tout à l'heure, nous n'avons pas uniquement mobilisé les archives et les sources des archives départementales, mais nous avons fait aussi des collectes. Et donc, nous avons apporté, finalement, ou en tout cas, produit un savoir. Et ce que j'ai trouvé assez passionnant dans vos travaux, c'est cette manière de production de quelque chose d'autre. Finalement, les recherches, qu'elles soient cinématographiques ou scientifiques, sont aussi des milieux de production de savoir, de collecte, de données. Et donc, je voulais un peu que vous interagissiez sur cette double dynamique qui est de mobiliser des sources et de produire des sources, et encore plus peut-être, Raphaël, que tu dises un mot sur la collecte qui a eu lieu, je pense, au même moment de la réalisation du film, de ces bottes qui finalement sont aujourd'hui dans les réserves du MUCEM.
3: C'est vrai que cet objet des bottes était pour nous intéressant à plusieurs titres. C'était vraiment un objet à tiroir, si on veut. C'est-à-dire que il rendait compte d'un élément fondamental de la migration, qui est la marche, et de l'expérience humaine en général d'ailleurs, mais ce n'est pas le seul, les personnes qui se déplacent et qui franchissent des frontières, qui voyagent dans ces conditions-là clandestines, marchent beaucoup. Elle piétine aussi beaucoup parce qu'il y a une dimension d'attente qui est fondamentale. Donc voilà, il y avait cet élément-là et qui renvoie aussi à la notion d'expérience. Et de ce côté-là, moi je suis intéressé aussi par la manière dont l'histoire s'inscrit dans une géographie donnée, dans un paysage. Géographie qui est aussi politique, bien sûr, mais voilà, que ce soit, si on est à Calais, c'est la fin d'un pays et il y a la mer pour aller à un autre pays, donc on doit traverser la mer. Si on est à Turin ou à Cuneo ou à Oulx, pour aller à un autre pays, il faut franchir une montagne. Alors les conditions du franchissement de cette montagne sont différentes suivant les situations politiques, si la frontière est ouverte ou fermée, etc. Mais de tout temps, il a fallu marcher pour franchir ces montagnes-là. Alors bien sûr, on peut les franchir en voiture aussi, mais aujourd'hui. Mais les sentiers sont souvent les mêmes d'ailleurs. Les personnes qui empruntaient les sentiers de montagne pour franchir, pour passer en France à l'époque où les Piémontais arrivaient durant le long XXe siècle, ils passaient par les mêmes cols. Enfin voilà, pour passer d'un côté à l'autre, il faut passer par un col. Bref, voilà la question de la marche et donc des bottes. Et donc, durant mon postdoc au MUCEM, dans le cadre duquel ce film a été réalisé, comme tous les post-docs qui sont passés par ici, être dans un musée, c'est assez particulier. On est plutôt habitué à être dans les centres de recherche simplement. Et se pose la question de la collecte qui angoisse pas mal de monde. Voilà, comment faire pour apporter... alors, il n'y a pas que des objets. Hein, ça peut être, la collecte peut se faire de façon matérielle ou immatérielle, bien sûr, mais comment faire pour apporter notamment des objets dans les collections. Alors, les bottes étaient un objet qui était peut-être collectable. Donc moi, j'ai pas mal discuté avec, notamment avec Camille Faucourt, qui est la conservatrice qui est en charge du pôle qui s'occupe des questions de mobilité, de migration, et qui s'intéressait à la manière dont on pouvait patrimonialiser les migrations contemporaines. C'est une question problématique, parce que faire rentrer des objets qui appartiennent à des personnes en vie, qui sont encore même dans la migration, ça pose des questions complexes. Les bottes, en l'occurrence, étaient un peu un objet assez parfait, parce que, et c'est aussi ce qui nous a intéressé, c'est que c'était vraiment un objet transitoire, quoi, qui n'appartenait à personne. Au sens où les personnes qui les avaient acquises par des levées de fonds solidaires les mettaient en circulation pour permettre à des milliers de personnes de les utiliser in fine, et les personnes qui les utilisaient n'avaient, pour la quasi-majorité d'entre elles, aucune envie de les conserver. Il y avait un côté un peu de stigmate aussi, c'était quelque chose qu'on utilisait vraiment pour une action particulière, même si ça m'est arrivé de voir à Marseille un jeune, par exemple, je suivais un jour dans la rue un jeune dont je pense qu'il venait du Nigeria probablement, et qui portait ces bottes-là. Donc il y avait peu de doute pour moi du fait qu'il soit passé par Briançon. Moi, je ne lui ai pas parlé ce jour-là, donc je ne sais pas, mais c'est comme ça que je l'ai perçu. Et donc, ce qui s'est passé en 2020, je crois, c'est que Donc le MUCEM a, enfin l'objet, cet objet a été présenté avec Camille Faucourt, un comité d'acquisition qui ça tient régulièrement. Donc c'est un moment où les conservateurs et les conservatrices, la direction du musée, se retrouvent pour discuter de propositions d'acquisition, et où chacun défend un petit peu ses propositions d'acquisition. Et donc moi, j'ai accompagné dans ce moment-là Camille Faucourt. C'était assez intéressant pour moi parce que c'était un contexte que je connaissais pas. Donc avec aussi la proposition d'acquérir les bottes, aller avec un corpus documentant le contexte de leur acquisition, la situation dans le Briançonnais, avec un certain nombre d'archives aussi, certaines par exemple documentant la station de ski, le terrain de golf qui sont à Briançon, à Montgenèvre, je pourrais en reparler sur ces territoires de frontières. Et ces bottes ont été acquises, donc j'avais prévu quelques petites, je peux vous montrer ce que ça donne. Alors attendez, il y a pas mal de choses entre temps, mais... tac. Voilà, donc c'est la notice qu'on peut trouver sur le site, le catalogue du MUCEM. Donc voilà, des bottes de randonnée neige du modèle SH100 de la marque Decathlon, qui ont rejoint les collections en 2020. Avec un ensemble de vêtements aussi qui avaient servi au franchissement de la frontière et qui ont été, avec les bottes, collectées, même si elles ne lui appartenaient pas, parce qu'il faut bien qu'il doit toujours y avoir quelqu'un qui cède ou qui vend l'objet acquis par un musée. Et donc là, en l'occurrence, ça a été l'association Refuge Solidaire de Briançon, où cette paire de bottes a été collectée, et qui pour une somme, la somme minimale d'acquisition, je pense, a vendu au MUCEM ses bottes, mais qui de toute façon n'appartenaient à personne puisque personne ne revendiquait la propriété. Donc voilà, c'est comme ça que ça s'est déroulé pour cet objet. Voilà.
5: Un pas de côté.
6: Merci. Un regard curieux sur le monde.
7: Alors on sort.
2: Merci beaucoup.
4: C'est fascinant parce que, juste une réflexion, sans notice et sans documentation corrélée à la botte, on dirait que c'est une paire de bottes de telle date et elle ne porte aucune trace particulière du fait qu'elle a été utilisée par quelqu'un pour une action particulière, etc.
2: Alors que c'est un peu la seule trace de cette action-là, c'est ça qui est...
3: Et d'ailleurs, elle pourrait être exposée dans une exposition sur la marche, aussi bien que dans une exposition sur l'immigration, ou sur la mondialisation du textile, etc. Oui, etc. C'est un objet qui... Oui.
4: On a absolument besoin du contexte. Et ouais. Bon, là, dès qu'on parle contexte, les historiens sont toujours contents, parce que c'est notre, c'est notre pain quotidien. C'est une approche un petit peu différente de celle-là, parce que le problème, justement, dès lors qu'on s'intéresse, je ne vais pas parler de migration, mais aux mobilités humaines, disons, voilà, hein, de mon côté. On pourra y revenir, je pense, là-dessus, sur ce problème de terminologie. Dès lors que l'on examine un phénomène, je dirais, qui semble identique, c'est-à-dire le déplacement d'un individu d'un lieu à un autre, hein, avec des caractéristiques qui distinguent bien évidemment les deux lieux, dès lors qu'on s'intéresse sur la très longue durée, hein, on a besoin de notions pour qualifier ces phénomènes-là qui sont un petit peu différentes. Et j'espère qu'on aura peut-être l'occasion d'y revenir. Deuxième élément, on n'a pas, je dirais, d'éléments d'information directs sur la migration quand on s'intéresse à des périodes, disons, pré-nationales. Je veux dire, avant qu'il existe des ensembles qui s'appellent des nationalités, des nations, qui se définissent avec des frontières. Je vais peut-être étonner les gens, mais jusqu'au XVIIIe siècle, on n'a pas de frontières. On a des limites politiques entre des États, mais qui ne sont pas constituées en frontières. Il n'y a pas des gardes frontières qui sont là, qui vous demandent des papiers dès lors que vous franchissez une ligne imaginaire qui n'existe pas, enfin, qui n'est pas visible. Il n'y a rien. On passe d'un lieu à un autre. Et il n'y a pas forcément d'obstacle. La langue peut être parlée de la même langue peut être parlée de part et d'autre, comme Judith nous montrait comment, selon l'origine de la personne qui se déplace du sud vers le nord dans l'espace libyen, bien, on est plus ou moins en situation de franchissement de frontières, puisqu'on peut parler la même langue, on a la même religion, peut-être on partage même les mêmes ethnies, je ne sais pas, je ne connais pas la Libye, donc je parle de cela juste de façon très abstraite. Bien. Alors, le problème que l'on a, pendant très longtemps, pour une période qui va jusqu'au XVIIIe siècle, on n'a pas de source spécifique qui nous permettrait de décrire, de comprendre, d'informer ce genre de choses. Et c'est intéressant, la première source que l'on a vraiment spécifique est une source du début de la Révolution française, dans laquelle la ville de Marseille fait le recensement des personnes étrangères qui habitent dans ce qu'on appelle à l'époque les garnis, c'est-à-dire des formes d'hôtels qui accueillent des gens qui se déplacent plus ou moins régulièrement, parce que ce sont des migrations pendulaires qui vont des Hautes-Alpes, par exemple, vers Marseille, ou de l'Italie vers la France, ou à travers la France, parce que ce sont des compagnons qui pour des raisons professionnelles, se déplacent et ont besoin pendant un certain temps. Voilà, c'est des choses qui existent toujours de nos jours, et c'est un travail qui a été conduit sur le centre de Marseille qui a bien mis en évidence ce genre de choses, on connaît bien. Pour la première fois, en 1793, la ville de Marseille fait un inventaire, un recensement de ces gens qui sont des halogènes, hein, qui ne sont pas nés, qui n'habitent pas régulièrement Marseille. Bon. Auparavant, on cherche des traces multiples pour identifier ce qui nous permet de retrouver une trace de ces mobilités de... Alors je dis halogènes, je ne sais pas si c'est le bon mot, mais alloctones.
2: Alloctones, oui.
4: Prenez le mot que vous voulez, mais surtout pas étrangers, surtout pas migrants, c'est d'autres choses. Hein. Des gens qui sont nés ailleurs et qui viennent de façon plus ou moins longue, résider à Marseille. Alors, qu'est-ce qu'on a pu mobiliser ? On a mobilisé des choses très diverses. J'avais une série de documents, je peux vous les montrer, mais c'est peut-être pas nécessaire, ça prendrait trop de temps. Des accords entre villes, au Moyen-Âge, disons, au cœur du Moyen-Âge, 12e, 13e, 14e siècle, il y a des accords, des traités hein, parfaitement rédigés, signés, qui sont des formes juridiques d'échange, qui établissent les règles qui président aux relations entre deux villes qui sont des puissances politiques. On a toute une série d'accords avec Gênes, avec Pise, avec Gaète, avec Amalfi, etc. C'est la façon dont s'organisent, je dirais, des déplacements de gens, assurer leur accueil, assurer la franchise du déplacement des marchandises, protéger les actions. Il y a un grand problème qui est la protection des actions commerciales. Qu'est-ce qui se passe s'il y a une attaque? Qu'est-ce qui se passe si un payeur ne veut pas payer à l'arrivée quelque chose qu'il a commandé? Il y a toute une série de choses qui sont à régler et qui donnent l'occasion de documents juridiques. Je passe très très vite. Ce qui nous a éminemment intéressé, c'est le fait de comprendre que cette France du Sud, qui va jusqu'au Rhône à peu près, ce n'est pas une zone où il y a de vraies frontières. C'est une zone de circulation libre entre l'Italie elle-même n'est pas uniforme. Hein. Disons, le centre et le nord de l'Italie, qui va un peu au-delà des Alpes, et puis ce qui est actuellement le sud-est de la France, et qui n'est pas français, puisque c'est une terre, c'est le comté de Provence, qui est une terre d'empire. Hein. Et dans ce monde-là, il y a des gens qui se déplacent normalement. Et le plus bel exemple est le fait... En gros, c'est une région qui voit, au niveau des dynamiques des institutions politiques urbaines, la naissance de consulats, c'est-à-dire... d'organisations municipales qui auto-administrent la ville, hein, avec une réglementation, une charte, des accords, des textes juridiques. Et ces villes qui se sont dotées de consulats connaissent de très vives tensions à un moment donné, avec des conflits entre partis différents, entre groupes qui s'affrontent pour le pouvoir, etc. Et une des solutions trouvées dans cette vaste zone de circulation, c'est de faire appel pour une durée déterminée à des gouvernants professionnels qui arrivent, qui sont en général des juristes, et qui arrivent pour en général une période qui va de 6 mois à 1 an, accompagnés de quelques personnes, un clerc de notaire, un garde, enfin c'est un groupe tout à fait limité, et que l'on appelle des potestats. Or, ce que l'on voit, c'est que ces potestats circulent totalement entre une zone qui va du nord de Rome jusqu'au Rhône. Et Marseille, pendant très longtemps, on a 3 villes dans ce sud-est de la France actuelle, Marseille, Arles et Avignon, dans lesquelles, régulièrement, et certaines, parfois même durant des décennies de façon régulière, ce sont des potestats que nous appellerions, nous, italiens, mais qu'eux n'appellent pas italiens, qu'ils vont appeler lombards, piémontais, toscans, pas de vénitiens, des génois, quelques génois, etc., qui viennent gérer la ville de Marseille. Donc, on n'a pas de frontières, on n'a pas de migration, on n'a pas de migrants, on a un espace libre de circulation. Alors, je passe sur la période, je dirais, qui va après, dans laquelle on voit progressivement des frontières se mettre en place, mais c'est très très flou. Hein. Y a, par exemple, une esquisse biographique que j'aime beaucoup, qui est aux premières moitiés du XVIe siècle. La personne qui est, je dirais, politiquement la plus influente et la plus forte dans le système municipal marseillais est quelqu'un qui, en français, s'appelle Blaise Doria et qui, en fait, est le membre de la grande famille des Doria, une plus puissante famille, alors une branche relativement marginale, peu importe, de la puissante famille génoise des Doria, qui est au sommet de la société génoise, qui est, à plusieurs reprises, le premier consul de la ville de Marseille, qui est quelqu'un qui a probablement... une famille qui s'est probablement installée dans la deuxième moitié du XVe siècle, qui a eu des fonctions marchandes, qui a assuré le consulat des marchands, c'est-à-dire l'organisation nationale génoise à Marseille, et qui, très naturellement, étant donné qu'il a habité longuement, qu'il a une maison, qu'il paie des impôts, devient citoyen de Marseille, ce qu'on appelle le droit de citadinage à l'époque, et donc a la totalité des droits politiques, sans qu'on lui demande de justifier de sa naissance, de montrer des papiers d'identité ou quoi que ce soit. Donc on est dans un système très différent que moi je préfère appeler des formes de mobilité. Alors, je ne dis pas que tout se passe bien, qu'il n'y a pas de conflit, que tout se passe pour le bonheur de tout le monde. Bien évidemment qu'il y a des conflits, des luttes. Il y a une affaire très célèbre dans les années 1670 qui a été étudiée par un de nos collègues et qui montre comment... l'installation d'une firme livournaise de commerçants d'origine juive importante à Marseille devient tellement importante que la municipalité obtient de la part du roi de France une ordonnance qui lui permet d'expulser les juifs de Marseille. C'est un conflit commercial, hein. Il n'y a rien de racial au sens d'antisémitisme là-dedans. Il peut y avoir quelques éléments, sûrement. Mais la base du conflit est un conflit commercial. Ce n'est pas un étranger, c'est un concurrent. Et on trouve un argument pour l'éliminer et le mettre dehors. Bien. Alors, très rapidement, à partir de la fin du XVIIIe siècle, là, progressivement, on assiste à la mise en place de frontières, d'identification nationale, de création de papiers d'identité. On connaît bien ça, la chose. Et on a, alors là, en revanche, à cette forme de mobilité assez généralisée qui faisait que vers 1790, peut-être 4-5% de la population marseillaise était d'origine, disons, génoise, toscane, piémontaise, vénitienne, ce que vous voulez, hein, sicilienne, il y a des Siciliens importants, des Napolitains aussi, etc., selon différents corps de métiers, selon différentes spécialisations professionnelles. Là, on assiste au contraire à un durcissement de ces relations, à des régulations extrêmement de plus en plus rigoureuses, à des enregistrements, à des exigences spécifiques. Et c'est à ce moment-là que les frontières s'établissent vraiment, que se durcissent les relations, que l'on voit alors, une phase absolument gigantesque de migration qui est sans commune mesure. Hein. C'était à la limite la seule ouais. Si on peut trouver l'image, c'est une image que j'aime bien parce qu'elle est, elle est extrêmement parlante.
1: Peut-être qu'on peut aussi faire circuler le livre dans la.
4: Oui, j'ai un exemplaire là, si vous voulez, absolument. Voilà. Voilà.
8: Après, Jean, il faut faire des réponses
4: rapides. Oui, non, mais je suis d'accord. Mais là, j'y tenais un petit peu, mais c'était la seule la réponse longue. Merci.
1: Merci.

0: Un grand... Oh là, voilà. Je trouve que cette courbe qu'a produit Stéphane Mourlane est très intéressante, puisque, en gros, vous avez la part dans la population marseillaise, en chiffre absolu, des composantes à l'octone, voilà, de la ville. Et en bleu, vous voyez la population italienne. Et vous vous rendez compte que cette population italienne est absolument écrasante en nombre par rapport notamment, ce qui inquiète un certain nombre de nos concitoyens, avec la population d'origine nord-africaine que vous voyez, marocains, tunisiens, algériens, qui certes ne sont pas des populations négligeables, mais qui sont vraiment très différentes de la vague écrasante de population italienne que nous avons eue. Alors, je reviens juste un dernier point pour conclure. Cette notion de mobilité me semble intéressante parce que lorsque Francesca Sirna a écrit un chapitre qui vient en fin du volume sur le retour, en gros, d'une population d'origine italienne dans la Marseille contemporaine, je pense que ce retour ne s'inscrit plus du tout dans le cadre d'une migration telle qu'on l'a eue au 19e et jusque dans les années 50. Hein. Elle s'inscrit au contraire dans la création d'un nouvel espace de mobilité qui est l'espace de l'Union européenne dans lequel il y a liberté de circulation et de travail à l'intérieur d'un vaste espace qui fait que Marseille devient une des possibilités. Alors après, on l'a choisi ou on choisit d'autres, hein, mais au titre d'autres destinations et qui peut être un moment, un passage sur un itinéraire, une mobilité qui devient une résidence. Enfin, mais on retrouve là, je trouve, curieusement, ce qui a pu exister dans la période pré-nationale, disons, dans laquelle Marseille s'inscrivait dans un espace beaucoup plus large, non pas centré sur le territoire du Royaume de France, mais sur un autre territoire. Voilà.
1: Mais qui est tout à fait en lien avec, effectivement, la politisation et la polarisation du terme migration. C'est-à-dire que par migration, aujourd'hui, on entend un phénomène bien précis lié à notre expérience très précise, qui est celle des frontières et de la politique, de la biopolitique des frontières. Et on le voit bien aussi dans le film, c'est-à-dire que les gens qui traversent cet espace ne sont pas tous les mêmes et n'ont pas tous la même pratique de l'espace, parce qu'ils n'ont pas tous la même pratique de la frontière aussi. Donc il me semble justement très, très important de le souligner, et ça me fait rappeler ce qu'écrivait Sayad dans son article posthume, où il disait en gros les migrants, les gens qui se déplacent sont quand même redevables des relations entre les États et entre États et de la relation de domination entre États. Donc aujourd'hui, je pense que entre la France et l'Italie, il n'y a pas du tout la même relation qu'il pouvait y avoir au début du siècle. Et effectivement, moi, par exemple, je ne me suis jamais considérée une émigrée en France, mais j'aurais pu tout à fait l'être si j'étais venue il y a un siècle, comme une partie de... Enfin, voilà. Et donc, effectivement, c'est intéressant de voir dans cette approche historique, qui historicise quand même les phénomènes de déplacement humain, de voir comment, à un certain moment, les mêmes stéréotypes reviennent. Quand j'ai lu, en lisant l'introduction du livre, par exemple, c'est très frappant. Je me suis rappeler que ce qu'on disait des Italiens à l'époque dans le Sud, c'est exactement ce qu'on a dit des Arabes par la suite. C'est les mêmes tares, entre guillemets, enfin vraiment les mêmes imaginaires, et que ce terme d'invasion est un terme qu'on retrouve de manière assez cyclique et récurrente. Voilà, exactement, l'invasion. Et que le religieux, finalement, n'est pas l'élément principal. Mais un élément qui est mobilisé pour expliquer d'autres types de représentations. La dernière question que je voulais vous poser, et qui en fait un peu écho à la table ronde précédente, sur la actorialité, voilà, c'est la question du retour et des réceptions, c'est-à-dire comment Marseille l'italienne a finalement perçu cette expo. Est-ce qu'il y a eu, par exemple, une étude du Livre d'Or? Alors, une des raisons pour lesquelles je vous pose cette question, c'est que j'étais postdoc au MUCEM au moment où avait été produite l'exposition Made in Algeria, et que j'avais été vraiment très marquée par la manière dont ce territoire muséographique devenait une forme de retour de racines et de quête généalogique pour les descendants de migrants algériens ou pour les descendants de pieds noirs, peu importe, mais pour toute population qui se considérait liée à l'Algérie.

0: d'une manière ou d'une autre. Est-ce que Marseille l'Italienne a suscité un peu ce même regard, cette même expérience ou pas du tout? Et en ce qui concerne 400 paires de bottes, est-ce qu'il y a eu un visionnage collectif? Est-ce que les gens avec lesquels vous avez travaillé ont pu se regarder justement dans l'image et quel effet ça fait? Est-ce que ça a pu donner lieu à d'autres échanges, d'autres réflexions, d'autres formes d'éléments ethnographiques aussi qui en découlent?
1: Sur cette question je dirais que la manière dont on travaille sur les films qu'on a fait avec Hélène, c'est de travailler avec les personnes, mais de rester les auteurs, quoi. C'est-à-dire que c'est quelque chose qui pour nous est important au sens où, avec comme contrainte et qui est un peu une contrainte qu'on retrouve aussi, enfin moi que j'ai retrouvé aussi dans la recherche scientifique, quoi, sur un terrain, de faire en sorte que les personnes représentées puissent se reconnaître, c'est-à-dire être d'accord avec le fait que cette image qu'on renvoie d'eux est fidèle à ce qu'ils ont voulu montrer, sans nécessairement être d'accord avec ou sans adhérer aux propos, mais bon, voilà, qu'il n'y ait pas un sentiment de trahison. Mais bon, ça, c'est quelque chose qui n'a pas beaucoup de... Dans le film 400 paires de bottes, il n'y a pas beaucoup d'enjeux de représentation de cet ordre-là, nécessairement. Mais par contre, les contraintes qui ont pesé sur ce tournage-là, qui étaient très différentes de ce qu'on a fait dans le film que j'évoquais avant, London Calling, où là, on avait travaillé, on avait mis en scène un film des années 60 avec des personnes, un groupe de jeunes qui avaient habité dans la jungle de Calais. Et là, on avait travaillé longtemps avec eux. Enfin, c'était quelque chose qui était qui avait créé des relations beaucoup plus longues. Après, ils ont accompagné le film avec nous, etc. Enfin, c'est une relation qui persiste jusqu'à ce jour. Dans le Briançonnais, c'était un peu différent parce que une des difficultés de ces tournages, c'est que si on voulait filmer ce qu'on voulait filmer nous, c'est-à-dire le passage de la frontière ce territoire de frontière, on était confronté principalement à des personnes qui restaient là-bas 2-3 jours, parce que l'écrasante majorité des gens qui rentrent par Briançon s'arrêtent, se reposent, repartent vers une ville française où ils et elles peuvent déposer une demande d'asile. À l'exception de quelques-uns qui restent, qui sont ce qu'on appelle là-bas à Briançon les aidants. On voit notamment un jeune homme dans le film qui porte des bottes, qui trie du linge, qui lui est resté plusieurs mois à Briançon, qu'on a fréquenté durant tout le tournage. Et puis après, on a un peu perdu le lien parce qu'il est parti de Briançon. Et bon, moi, j'ai essayé de le joindre plusieurs fois, mais sans succès. Une autre difficulté était celle de on voulait filmer le moment du passage de la frontière, qui était une chose compliquée à plusieurs égards. On ne voulait pas le filmer de manière fugace, en caméra embarquée, enfin de manière journalistique. On voulait vraiment que ce soit comme le reste du film, des images posées, travaillées, bref. Donc on ne pouvait pas le faire concrètement parce que déjà, bon, il aurait fallu gagner la confiance de quelqu'un, rencontrer une personne, nouer une relation, ce qui n'était pas possible dans le cadre de ce projet. Il aurait fallu accompagner une personne depuis peut-être son pays d'origine ou peut-être depuis l'Italie. Enfin bref, ce n'était pas ce qu'on avait prévu de faire ou ce qu'on pouvait faire. Et puis évidemment, il y avait des contraintes de sécurité puisque la personne qui traverse ne doit pas se faire repérer et expulser. Donc, on a décidé d'avoir recours à un comédien qui est un comédien amateur. Donc on a pas mal réfléchi et essayé de choses, mais on a finalement proposé à une personne qu'on connaissait ici à Marseille, qui était quelqu'un qu'on connaissait bien, qui avait obtenu le droit d'asile et qui n'était pas passé par Briançon pour rentrer en France, qui était passé par la région de Nice. Et on parlait avec lui de notre projet, enfin, c'était quelqu'un avec qui on avait une relation approfondie, quoi, amicale, et on lui a proposé, on lui a dit: est-ce que tu voudrais nous accompagner pour jouer ce rôle? Et il a accepté. Nous, on a pas mal parlé avec lui parce qu'on voulait pas que ça. On voulait être sûr qu'il soit vraiment d'accord et que c'est quelque chose qui le replonge pas dans des mauvais souvenirs. Mais bon, c'était en fait c'était une très belle aventure pour lui, pour nous ensemble. Et

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1: Les femmes finalement se révoltent moins encore à cause du tort qu'on leur a fait qu'à cause du tort qui est fait à la nature, qui devient un tel crime, qui devient finalement la disparition de toute l'espèce, hommes et femmes.

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1: Je n'ai pas la démarche féline. J'ai le dos des femmes ancêtres, les jambes arquées de celles qui ont partagé, de celles qui accouchent en marchant.
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1: Ni nous d'Hanagahan.
3: Bonsoir Pierre.
4: Bonsoir.
3: Donc Pierre Madelin, tu viens de publier « Faut-il en finir avec la civilisation, primitivisme et effondrement ?» Donc, c'est un livre qui est paru chez Éco-Société en septembre 2020, dans lequel tu abordes, on va dire, ces deux grands thèmes qui sont assez importants dans la pensée écologiste aujourd'hui, celui du primitivisme et celui du rapport à la nature sauvage et à ces différentes modalités de valorisation de la wilderness. Peut-être pour commencer, si tu voulais bien dresser une sorte de petite cartographie du primitivisme, de quoi s'agit-il, quels sont les auteurs que tu considères comme les auteurs clés de ce champ, et peut-être quelles sont un petit peu les thèses ou les propositions qui rassemblent cette constellation d'auteurs.
4: Alors le primitivisme, il y aurait deux manières de circonscrire ce qu'est le primitivisme. Il y aurait une manière, on va dire, très, très limitée, qui serait de se contenter d'identifier, on va dire, des auteurs ou des groupes militants qui se réclament du primitivisme et qui sont en réalité très peu nombreux et quasiment inexistants. Alors en termes des auteurs, il y en a quand même quelques-uns. Il y a évidemment John Zerzan aux États-Unis et un peu moins connu, mais beaucoup plus intéressant, Paul Shepard. Et puis il y a quelques groupes primitivistes, mais qui sont quand même même très marginaux. Donc évidemment, si le primitivisme, ça n'était que ça, ça n'aurait pas forcément été très intéressant ou nécessaire de consacrer un livre. Mais j'ai envie de dire que le primitivisme, ça va au-delà. Il y a un primitivisme, disons qu'il y a une certaine vision de l'histoire, il y a certains présupposés historiques et anthropologiques chez certains auteurs qui sont primitivistes, au sens où je l'entends, même s'ils ne le sont pas explicitement, même si ces auteurs-là ne vont pas forcément se nommer eux-mêmes primitivistes. Donc je pense évidemment, on peut penser à Jared Diamond qui dit que la révolution néolithique est la pire erreur de l'histoire de l'humanité, on peut penser à Yuval Noah Hariri, qui défend aussi cette vision dans le chapitre qu'il consacre à la préhistoire dans son best-seller Sapiens. On peut penser à l'anthropologue James Scott dans Homo Domesticus, qui défend aussi une vision primitiviste. Et donc là, on a affaire quand même à des auteurs, surtout Hariri et Diamond, qui ne sont pas des auteurs anodins, c'est des auteurs qui sont lus par des centaines de milliers de personnes et qui défendent cette vision de l'histoire que j'appelle primitiviste. Alors, qu'est-ce que c'est cette vision de l'histoire? Eh ben, pour le dire à grands traits, c'est l'idée que la révolution néolithique aurait constitué, la catastrophe fondatrice qui a mené les sociétés humaines à la situation dans laquelle elles sont aujourd'hui, qui est une situation de destruction de la nature et puis d'autodestruction finalement.
3: Est-ce que tu peux préciser ce qu'est la révolution néolithique? Quelle forme elle prend et à quelle période elle intervient?
4: Alors la révolution néolithique, elle intervient à des périodes différentes selon les continents. En fait, il y a eu plusieurs révolutions néolithiques. Si on en croit les préhistoriens, les archéologues, il y a eu la révolution néolithique, évidemment la plus connue au Levant, au Moyen-Orient, il y a environ 10 000 ans, je crois, 10 000 ans avant Jésus-Christ, si ma mémoire est bonne. Mais après, il y a aussi eu des révolutions néolithiques en Asie, enfin, il y a eu des foyers différents de la néolithisation en Asie, en Amérique, en ce qui est aujourd'hui l'Amérique latine. Donc il n'y a pas une date précise et unique, il n'y aura pas un seul foyer de néolithisation dans le monde. Mais ce que retiennent, on va dire, les théoriciens primitivistes de la révolution néolithique, ce qui est évidemment le centre de la révolution néolithique, c'est la domestication. Et ça, c'est la catégorie centrale de la pensée primitiviste. C'est-à-dire que pour eux, en quelque sorte, la domestication des plantes et des animaux est indissociable de leur domination. Et non seulement elle est indissociable de leur domination, mais elle va créer en quelque sorte une espèce de matrice qui va être la source de toutes les dominations sociales qui vont être pensées au prisme de la domestication. La domination des hommes sur les femmes va être présentée comme un dérivé de la domestication du vivant et elle va être pensée à l'aune du modèle de la domestication, les hommes, en quelque sorte, domestiquant leurs femmes en les dominant. L'esclavage va être pensé au prisme de la domestication. Et donc, en fait, le primitivisme, c'est ce qu'on pourrait appeler, défend ce qu'on pourrait appeler une théorie de la domination par analogie, où en fait, il y a cette grande catégorie de la domestication qui est une sorte de clé de voûte qui permet de comprendre non seulement la domination de la nature non humaine, mais toutes les dominations intrasociales, toutes les hiérarchies intrasociales. Donc c'est un petit peu ça, on va dire, la grande idée primitiviste. C'est qu'avant le néolithique, avant la domestication, les sociétés de chasseurs-cueilleurs, n'ayant pas domestiqué la nature, étaient demeurées aussi en interne des sociétés égalitaires, et que suite à cet événement fatidique de la domestication, eh bien elles deviennent autre chose, elles deviennent des sociétés de plus en plus inégalitaires, hiérarchiques, violentes, patriarcales, etc.
3: Alors j'imagine que c'est pas un simple postulat analogique. Il doit y avoir des éléments empiriques, des éléments archéologiques ou même des explications à cette grande chute finalement à travers la domestication dans des rapports de domination et dans des hiérarchies. Quels seraient, selon des auteurs comme Scott par exemple, les mécanismes qui accompagnent la domestication et qui inévitablement produisent de la hiérarchie ou des rapports de domination entre des humains entre eux, mais aussi entre humains et plantes domestiquées, humains et animaux. Comment est-ce que le fait de la domination, de la domestication produit ou produirait ces rapports de domination ?
4: Alors déjà, c'est vrai que les auteurs primitivistes ou qui défendent une sensibilité primitiviste, donc ils s'appuient à la fois sur des données archéologiques et en même temps aussi sur des données anthropologiques, c'est-à-dire qu'ils construisent une vision du passé qui est méthodologiquement et mixte, puisqu'ils s'appuient à la fois sur des données de ce qu'on appelle le présent ethnographique, qui sont rapportées voilà, par des travaux d'ethnologues ou de missionnaires des deux derniers siècles, et en même temps aussi sur des données archéologiques. Et c'est à partir de là qu'ils essaient de reconstituer le mode de vie paléolithique. Et donc, ils essaient d'identifier, il y a cette idée que les sociétés de chasseurs-cueilleurs étaient des sociétés vraiment égalitaires, avec notamment des sociétés sans richesse, donc sans appropriation de la richesse, par une classe dominante, par une élite, donc sans inégalité, donc également sans les inégalités de pouvoir auxquelles très souvent les inégalités de richesse sont associées. Dans la mesure où il n'y avait pas de richesse dans leur perspective, ils estiment qu'il n'y avait pas non plus vraiment de motif de violence, puisque pourquoi se battre dès lors que... Pourquoi se battre de façon récurrente dès lors qu'il n'y a pas de richesse à s'approprier, dès lors qu'il n'y a pas de pouvoir duquel s'emparer. Et c'est tout ça que vient rompre, d'après eux, la révolution néolithique. Et alors là-dessus, les maux causés par la révolution néolithique, ils sont plusieurs dans cette perspective. Et pour certains, ils ne sont pas forcément faux. Enfin, par exemple, Scott, dans ce livre donc, Homo Domesticus, qui a eu beaucoup de succès, il identifie un certain nombre de caractéristiques qui ne sont pas totalement fausses. Il montre notamment que, il n'est pas le premier, mais il rappelle notamment que la concentration de l'habitat et des populations au moment de la néolithisation va favoriser la transmission des pathogènes et donc les premières grandes épidémies des sociétés humaines. Il montre que les sociétés pré-agricoles avaient souvent les individus avaient davantage de diversité dans leurs activités, donc avaient une meilleure alimentation, avaient plus de temps libre, et qu'avec la révolution néolithique, voilà, il y a des activités qui vont tourner de plus en plus, qui vont être de plus en plus régies, dictées par les nécessités des plantes et des animaux nouvellement domestiqués, qui vont entraîner des troubles musculo-squelettiques et une alimentation appauvrie. Et puis aussi, l'idée qu'en fait la domestication va être la source en quelque sorte de la richesse, elle va entraîner des possibilités d'accumulation de céréales, de stockage. Scott notamment parle beaucoup des greniers à grains, des lieux de stockage de grains de l'époque, et que donc forcément ces premières sources d'accumulation

0: qui est le mal absolu, puisque elle permet, de par la régularité saisonnière des récoltes, d'être aisément contrôlable par une fiscalité et donc par un État. Shepard, lui, par exemple, a d'autres critères, si je me souviens bien, lui, il parle plutôt de la charrue, comme voilà. Après, chacun, évidemment, va avoir, au niveau du détail, chacun va aller rechercher, va avoir un critère qui n'est pas toujours identique, mais demeure vraiment cette clé de voûte de la domestication et de l'accumulation qu'elle entraîne et des hiérarchies que cette accumulation permet de laisser émerger, on va dire.
1: Donc, face à ces hypothèses et finalement à ces récits qui essayent de dessiner quelque chose comme un passé idéal de l'humanité qui précéderait la domestication, donc ce pré-néolithique idyllique, toi, tu essayes de amener différents éléments, différents arguments, d'abord pour contester un petit peu le caractère idyllique de cette période néolithique, pré-néolithique.
0: Alors moi, d'abord, ce qu'il faut dire, c'est peut-être pas mal de revenir aussi sur la trajectoire qui a mené à l'écriture de ce livre. Moi, dans un premier temps, quand j'avais découvert donc l'œuvre de Paul Sheppard, donc qui est un des principaux théoriciens primitivistes, j'avais trouvé ça très séduisant, quoi. J'avais beaucoup aimé. Alors évidemment, j'avais jamais pensé, mais ça, Sheppard non plus ne le pensait pas d'ailleurs, qu'il soit possible de revenir à une vie de chasseur-cueilleur. Mais en termes de lecture de l'histoire, d'anthropologie, etc., je trouvais que c'était séduisant et je me disais, c'est vrai, ces chasseurs-cueilleurs, ça avait quand même pas l'air mal. Peut-être qu'on aurait eu tout à gagner à en rester là. Et c'est cette attirance pour l'idée primitiviste qui, paradoxalement, à terme, m'a conduit à la critiquer parce que j'ai commencé à vouloir en lire davantage, découvrir davantage sur les chasseurs-cueilleurs. Et là, notamment, j'ai eu la rencontre avec une œuvre très importante d'un grand anthropologue français qui était Alain Testard, qui est pour moi un des grands, grands intellectuels français des dernières décennies, et qui, bon, là, le mythe s'est effondré tout d'un coup, parce qu'Alain Testard, qui a consacré sa vie aux populations de chasseurs-cueilleurs, à essayer de comprendre l'origine des inégalités, l'origine des hiérarchies, l'origine de l'État, bon, il nous montre des sociétés qui en réalité étaient des sociétés dures. Il a notamment un article au titre provocateur, mais qui pourrait résumer un petit peu l'approche de son œuvre, qui est très démystificatrice par rapport au primitivisme, par rapport à toute une anthropologie aujourd'hui qu'on appelle anarchiste. Il a un article, voilà, qui s'appelle De l'esclavage chez les bons sauvages. Et toute son œuvre est un petit peu écrite dans cet esprit-là, même si ce n'était pas une œuvre de polémiste, hein, c'était vraiment une œuvre de chercheur. Et donc, ce que nous montre Alain Testard, et dans le sillage de Testard d'autres chercheurs, c'est que, eh bien, les origines des inégalités, en fait, elles ne sont pas dans. Le critère déterminant, ce n'est pas la domestication, c'est ce que lui il appelle le stockage. Le stockage qui crée de la richesse. Et la richesse, pour lui, c'est tout objet, toute denrée susceptible d'être thésaurisée, d'être stockée. Et il montre de façon extrêmement convaincante, avec une très très grande érudition ethnographique, que le stockage préexiste à la domestication. Et ce n'est pas un hasard, dans les sociétés de chasseurs-cueilleurs connues où il y a du stockage, mais il y a souvent aussi de l'esclavage. C'est le fameux exemple des sociétés de la côte nord-ouest des États-Unis, des sociétés qui étaient des sociétés sédentaires d'ailleurs, qui profitaient de la manne d'écosystèmes très riches, notamment le saumon, et puis enfin, qui étaient à la lisière d'énormément d'écosystèmes très riches, fluviaux, maritimes, forestiers, etc. Des sociétés sédentaires, des sociétés stockeuses, très hiérarchisées, avec des esclaves. Et des sociétés qui n'avaient absolument domestiqué aucun animal, à part peut-être le chien dans certains cas, mais le chien est un cas à part puisqu'il apparaît dans beaucoup de sociétés des 20, 25 000 ans avant Jésus-Christ. Et Testard va même encore plus loin, parce qu'il montre que, parce que après évidemment la tentation ça serait de dire bon, on va déplacer le curseur, on va dire ce n'est plus la domestication le problème, alors c'est le stockage. Mais Testard va plus loin, il montre que même dans les sociétés sans stockage, alors effectivement, dans les sociétés sans stockage, il n'y a pas

0: pas d'inégalité économique, puisqu'il n'y a pas de richesse, donc il n'y a pas d'appropriation de richesse, mais eh bien, les femmes, souvent, sont au cœur des enjeux de pouvoir. L'appropriation du corps des femmes dans des stratégies matrimoniales. Notamment, il montre que dans un certain type de société, pour se marier, les hommes donc, qui prétendent se marier avec une femme doivent aller voir leur futur beau-père. À partir du moment où la femme, la fille donc, du père, l'aurait octroyé, si je puis dire, eh bien, ils sont obligés, ils ont des obligations qu'on appelle viagères, donc des obligations pour toute la vie envers leur beau-père. Ils doivent chasser pour lui. Et donc, ça crée évidemment des enjeux de pouvoir autour des femmes, parce que les beaux-pères, ils vont chercher à avoir le plus possible de gendre pour ne plus avoir à chasser, et pour se la couler douce, si je puis dire. Donc ça crée aussi souvent des gérontocraties, puisque souvent, ceux qui ont accumulé des gendres, si je puis dire, à travers les stratégies matrimoniales, ça va être des personnes plus âgées. Donc on a des inégalités, d'une certaine façon, où on a des rapports de domination qui se tissent, mais qui ne se tissent pas autour de la richesse, puisqu'elle n'existe pas, ni autour du pouvoir conçu comme l'appartenance à une classe sociale différenciée, notamment par sa richesse. Une élite statutaire. Il n'y a pas effectivement une élite statutaire. Mais il y a de la domination. Et au-delà de ça, et ça a probablement été là, pour moi au cours de l'écriture du livre la plus grande découverte. Ah oui, il faut bien dire, moi je ne suis pas préhistorien, je ne suis pas anthropologue, hein, j'ai pas l'expertise de scientifique entre guillemets sur ces questions-là. Moi je me suis intéressé à ces questions-là du fait qu'elles sont mobilisées par certains pans de l'écologie politique contemporaine. Mais donc en écrivant le livre, j'ai aussi été confronté à la question de la violence. Et c'est là où j'ai été très, très perturbé. Parce que j'avais quand même envie de croire, malgré moi, qu'il y avait beaucoup de choses encore, malgré tout, positives dans ces sociétés, et notamment qu'elles n'étaient pas très violentes. Et j'ai découvert, même si ça reste controversé parmi les préhistoriens et les anthropologues, qu'il y a quand même énormément de sociétés de chasseurs-cueilleurs qui sont des sociétés extrêmement violentes, qui sont des sociétés de la vendetta permanente, de la... certains hésitent à employer le terme de guerre, puisqu'évidemment, comme ce sont des sociétés démographiquement peu nombreuses, les unités démographiques mobilisées dans l'affrontement violent sont peu nombreuses, donc ça évoque pas les images que nous on peut avoir de la guerre. Mais ce sont des sociétés qui peuvent connaître effectivement en interne un certain égalitarisme, au sens où effectivement il n'y a encore une fois pas d'inégalité de richesse ou de pouvoir au sens d'un pouvoir statutaire, mais c'est un égalitarisme qui n'a rien à voir avec l'égalitarisme au sens où les modernes l'entendent. L'égalitarisme moderne implique une forme d'universalisme, enfin en tout cas dans l'idéal. Alors là, l'égalitarisme, ça s'arrête totalement aux frontières du groupe, puisqu'il n'y a aucune idée d'humanité. Et ce sont des sociétés, par exemple, où quand un étranger apparaît et qu'il n'y a aucun lien, même si... Alors, il peut y avoir des gens qui sont dans d'autres groupes, mais qui sont apparentés à des membres du groupe propre. Donc ceux-là, en général, bon, ils sont pas molestés. Mais quand un étranger qui n'a aucun lien de parenté apparaît, eh bien, il est tué, tout simplement. En général, c'est des sociétés... Et il est tué aussi parce que les gens sont persuadés que s'il ne le tue pas, c'est lui qui va les tuer. Et donc c'est vrai qu'en m'intéressant un petit peu aux aborigènes australiens, à ce qu'on sait sur la violence chez les aborigènes australiens à l'époque précoloniale, aux autochtones fuégiens, aux sociétés d'horticulteurs, chasseurs-cueilleurs de l'Amazonie, comme les Yanomami, récemment je lisais encore un article sur les Inuits, eh bien on découvre des sociétés quand même extrêmement violentes. Il y a même des archéologues, des anthropologues qui avancent un chiffre de 25% des hommes qui mourraient de morts violentes dans ces sociétés.
1: C'est étonnant parce que tu as vraiment réservé l'usage du terme de violence aux violences entre humains, entre populations humaines, et au-delà de ces violences interhumaines, on pourrait s'interroger sur le caractère violent de la chasse elle-même et des violences faites aux proies. Je sais pas, dans une lecture comme ça, un petit peu naïve ou superficielle, voir la domestication des animaux comme une pacification du rapport entre le mangeur, l'humain carnivore et l'animal qui est mangé, dans la mesure où il y a toute une communauté qui s'établit, une relation de soins, un intérêt réciproque à se maintenir dans un bon état de santé, une pacification en tout cas des rapports entre les humains et les animaux qu'ils domestiquent. Et voilà, je me demandais si ça rentrait dans ton travail, dans ta réflexion, cette question de la violence vis-à-vis des animaux aussi dans les sociétés dont le régime alimentaire est fondé sur la chasse.
0: Oui, c'est vrai que finalement on est très vite parti sur les questions de hiérarchie et de relations internes à la société, et on a mis de côté la question de la relation au non-humain, à la nature, qui est pourtant évidemment au cœur du primitivisme. Alors évidemment, ces sociétés de chasseurs-cueilleurs, par définition, elles chassaient, elles étaient des sociétés qui tuaient des animaux pour s'en nourrir. Et puis il y a tout le débat aussi, qui est encore ouvert aujourd'hui, de savoir si ces sociétés ont été responsables de l'extinction de la mégafaune au Pléistocène. Mais je reviens un petit peu là-dessus dans le livre, et c'est vrai qu'il y a cette coïncidence troublante que souvent l'avancée de Sapiens sur les continents coïncide avec l'extinction de la mégafaune, sauf en Afrique, où, et c'est l'explication souvent qui est avancée, comme il y a eu une coévolution très longue, la mégafaune a pu coévoluer avec ses prédateurs humains et s'adapter dans le temps long à l'augmentation de leur capacité technologique à les chasser, raison pour laquelle l'Afrique serait le seul continent où la mégafaune aurait subsisté. Donc c'est vrai que ça remet aussi un petit peu en cause les primitivistes. Un auteur comme Shepard nie le lien de cause à effet, qui effectivement n'est pas établi au sens strict, mais lui, il dit que d'après lui, non, l'extinction de la mégafaune, ce n'est pas la responsabilité des sapiens de cette époque-là. Moi, c'est vrai que alors, je ne suis pas du tout spécialiste du sujet, mais les articles, les petits livres que j'ai lus là-dessus tendent quand même à laisser penser qu'il y a pu avoir d'autres facteurs, peut-être climatiques, mais que les chasseurs-cueilleurs de cette époque-là ont eu une responsabilité aussi dans l'extinction de la mégafaune. Ceci étant dit, c'est vrai que malgré tout, leur impact, évidemment, en général, sur leur environnement, n'avait rien à voir avec celui qui a été par la suite celui des sociétés agricoles et a fortiori celui des sociétés industrielles. Et que d'un point de vue écocentré, si on veut, donc si on se plaçait du point de vue de la nature, le mode de vie de chasseur-cueilleur évidemment reste quand même malgré tout beaucoup moins destructeur.
1: C'est un des enjeux que tu soulèves, le mode de chasseur-cueilleur reste moins destructeur avec des populations à 100 000 ou 150 000 êtres humains sur la planète. Si on imaginait, enfin je ne sais pas quel sens ça ferait d'imaginer un mode de chasseur-cueilleur avec la démographie actuelle, j'ai pas de réponse sur l'impact écologique que ça pourrait avoir, mais ça semble tout simplement non extrapolable à la démographie actuelle.
0: Oui, ça c'est vrai que non, ça c'est impossible. Effectivement, il y a eu alors j'ai les chiffres dans le livre, mais je les ai plus en tête du nombre d'êtres humains dont on estime aujourd'hui qu'ils vivaient sur Terre au moment avant le néolithique. Après, c'est aussi un des reproches qui est adressé, alors pour le coup, à juste titre, d'un point de vue factuel, par les primitivistes à la domestication, c'est qu'elle a été un goulet d'étranglement démographique, ça c'est l'expression de Scott, qui jusqu'à présent ne s'est pas arrêté. Et effectivement, une des vertus qu'ils attribuent au mode de vie de chasseur-cueilleur, un point sur lequel, encore une fois, du point de vue de la nature, on ne peut pas forcément les contredire, c'est qu'il était infiniment moins destructeur, écologiquement parlant. Et il y a eu des calculs, hein, même aujourd'hui, ça a été évidemment une des sources de critiques adressées aux primitivistes. Enfin, parce qu'il y a quelques primitivistes malgré tout, alors ils ne sont vraiment pas très nombreux, puisque même Shepard, lui, écarte la possibilité d'un retour à un mode de vie de chasseur-cueilleur. Mais Zerzan, par exemple, qui est complètement fou, lui pense que c'est vraiment vers là qu'il faut aller. Évidemment, là-dessus, bon, mais c'est tellement faible comme position qu'ils s'en sont pris plein la gueule, si je puis dire, et tout le monde leur a dit, mais c'est strictement impossible dans un monde à bientôt 9 milliards d'habitants d'envisager. Il faudrait un effondrement. Je crois qu'il y avait eu des calculs qui disaient qu'il faudrait un effondrement démographique à hauteur de 95 ou 98% de la population mondiale pour qu'un mode de vie de chasse et de cueillette soit viable. Mais voilà, c'est pas là-dessus que j'ai voulu le plus attaquer le primitivisme, parce que ça aurait été facile, tellement c'est évident que c'est pas possible. C'est plus vraiment sur les présupposés historiques et anthropologiques de cette idée, de cette sensibilité primitiviste.
1: Et tu l'as évoqué un petit peu à propos des travaux de Testard et à cette transmission... cette prise de pouvoir finalement par la transmission des femmes et le rapport entre gendre et beau-père, etc. Mais sinon, tu n'as pas beaucoup explicité, tu as cité que des hommes hein, dans les auteurs dont il est question. Et tu as associé rapidement dans les thèses primitivistes la domestication et la domination sur les espèces domestiquées à la domination des hommes sur les femmes. Est-ce que c'est quelque chose que est-ce que tu as des idées, des lectures sur le rapport entre patriarcat et dans l'histoire longue? Alors il y a des travaux sur le capitalisme et le patriarcat, etc. Comment est-ce que les pré-néolithiques, les femmes pré-néolithiques semblaient vivre? Je pense aussi à cette question de la répartition genrée des tâches. Je crois qu'il y a beaucoup d'idées reçues sur le fait que les femmes ne chassaient pas, etc. Est-ce que c'est des choses que tu as rencontrées dans ton travail ?
0: Oui, il y a toutes sortes de travaux là-dessus. Alors, c'est vrai que s'il y a bien une domination qui semble attestée avant le néolithique, qui semble avoir une ancestralité très forte, c'est celle des hommes sur les femmes. Si on entend le patriarcat, que ce soit au sens strict de la domination des pères ou au sens plus large qu'il a acquis aujourd'hui de la domination des hommes, c'était manifestement déjà là dans de nombreuses sociétés de chasseurs-cueilleurs. J'ai lu pas mal de récits même aussi qui font état de passage à tabac. Enfin, visiblement, cette domination et cette violence existaient déjà. Ce qui ne veut pas dire que peut-être les femmes n'aient pas eu plus de marge de manœuvre, malgré tout, que dans les sociétés néolithiques ultérieures. Alors, sur la division du travail, notamment dans les sociétés de chasseurs-cueilleurs, il y a un livre d'Alain Testard aussi. Alors, je ne me souviens plus du détail, je ne pourrais pas rentrer dans le détail de ça, mais qui s'appelle, je crois, L'Amazone et la cuisinière. Et sur les femmes de la préhistoire, il y a un livre d'une femme, pour le coup, préhistorienne, qui s'appelle Claudine Cohen. Je me souviens plus du titre exact du livre, mais ouais, elle essaie à la fois à partir donc de restes archéologiques et puis de ce qu'on peut savoir sur les sociétés de chasseurs-cueilleurs, de ce qu'on appelle le présent ethnographique, elle essaie d'imaginer ce qu'a pu être la place, le statut, le rôle des femmes dans les sociétés avant le néolithique. Et elle, ce qu'elle dit, il me semble qu'elle, elle tombe pas du tout dans une vision primitiviste. Elle a conscience qu'il y a beaucoup de données qui montrent que les femmes dans les sociétés de chasseurs-cueilleurs n'étaient déjà pas forcément en très bonne posture. Mais elle suggère que les restes osseux montreraient que le dimorphisme sexuel, donc la différence de taille et de corpulence entre les hommes et les femmes, aurait augmenter dans les restes, en tout cas osseux qu'on retrouve, après le néolithique. Ce qui suggérerait que leur position, malgré tout à ce moment-là, même si elle n'était peut-être sans doute pas parfaite déjà auparavant, se soit détériorée et qu'elles aient eu moindre accès que les hommes à une alimentation saine, variée.

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1: C'est intéressant de voir comment cette... ce mythe ou ce fantasme d'une humanité finalement plus épanouie, plus égalitaire qui précéderait le néolithique renvoie aussi à une idée d'une nature. Il y a quelque chose de, bon, il y a une critique radicale de la modernité et derrière une forme de misanthropie en tout cas par rapport à ce que sont les humains aujourd'hui. Et du coup tu mets bien en écho ces approches primitivistes avec le mythe de la nature sauvage, peut-être dans une certaine mesure ne pouvant pas en faire un projet politique, il devient une sorte d'horizon qui renvoie de façon immédiate à ces espaces qui ne sont pas les espaces accaparés, appropriés, utilisés intensément par l'humanité contemporaine. Et donc, je voulais que tu évoques un petit peu ce lien que tu fais entre les primitivistes et la protection de la nature sauvage, ou en tout cas l'idée d'une valeur de la nature sauvage.
2: Effectivement, les primitivistes, donc leur grande, alors la grande catégorie, c'est la domestication, mais évidemment, c'est une catégorie qui ne va pas sans son contraire, ou sans son corollaire, qui est le sauvage. Donc, dans le primitivisme, il y a une valorisation systématique du sauvage, qui est conscient en un sens très large, à la fois la nature sauvage, donc la nature qui n'a pas été domestiquée, et aussi, pour eux, les sociétés pré-néolithiques sont des sociétés sauvages, si je puis dire, au sens où ce sont des sociétés qui, n'ayant pas domestiqué les non-humains, ne se sont pas domestiquées elles-mêmes. Mais les primitivistes, en tout cas la majorité d'entre eux, ou un auteur comme Shepard, dont je parle beaucoup dans le livre, évidemment, bon, il a quand même la lucidité de reconnaître qu'il n'y a pas de réversibilité pour les sociétés humaines de l'état de domesticité à l'état de sauvagerie. Donc, qu'il n'est pas possible de revenir à une économie, à une société antérieure à la domestication, donc à une société de chasseurs-cueilleurs. Et donc, qu'est-ce qu'il reste à ce moment-là de la sauvagerie originelle ? Eh bien, il reste la nature qui, autour de nous, n'a pas été domestiquée. Et qui correspond, selon Shepard, à une sauvagerie qui reste présente chez les humains, mais pas en tant qu'ils sont des êtres sociaux, agricoles, industriels, domestiqués, mais en tant qu'ils restent les héritiers de toute une histoire évolutive qui les a façonnés pendant des centaines, pendant des millions d'années, pour vivre dans des environnements sauvages. Shepard est un auteur qui est très attentif aux théories de l'évolution, à l'anthropologie évolutive, et qui considère qu'en fait, notre génome, c'est le terme qu'il emploie souvent, eh bien il est en quelque sorte déterminé, ou en tout cas il est façonné, pour ne pas employer le terme déterminé, par les conditions écologiques dans lesquelles il a évolué pendant, encore une fois, des centaines de milliers d'années. Conditions qui étaient celles d'une nature n'ayant pas été domestiquée. Et donc pour lui, l'être humain, même si socialement, collectivement, il ne peut pas revenir à cet état, eh bien il ne peut s'épanouir physiquement, psychiquement, qu'à condition de fréquenter ces espaces aussi longuement que possible dans sa vie, ces espaces qui ont échappé à la domestication. Donc on a quelque chose d'assez étonnant, puisqu'on a un basculement à partir du moment où le primitivisme, où les plus lucides parmi les primitivistes font le constat de l'impuissance politique de leur théorie, qu'elle n'ouvre sur aucun horizon possible de transformation sociale, eh bien, ils s'en remettent soit à une quête très individualiste, existentielle, de réalisation de soi et de son essence phylogénétique, paléolithique, dans le contact avec la nature sauvage, soit à des politiques de protection de la nature sauvage, grâce auxquelles les individus humains pourront continuer à faire l'expérience de ce soi authentique qui en eux est resté lié au paléolithique, qui ne peut s'épanouir et se réaliser que dans ces espaces.
1: Donc là, on a, c'est intéressant, bon, c'est ce qu'on voit aussi chez les pères on va dire de l'écologie, de la philosophie environnementale américaine, mais ça veut dire que ces espaces de nature sauvage sont vraiment valorisés de façon instrumentale comme les moyens de plein accomplissement de notre nature humaine la plus profonde, pour leur dire dans les termes, on va dire, de la philosophie environnementale, ça reste très anthropocentré, ou est-ce qu'il y a un souci un peu plus désintéressé, un peu plus direct pour des espèces non domestiquées, pour des milieux non appropriés, etc.
2: Non, je pense que chez Shepard, j'ai présenté qu'un aspect de sa pensée à ce niveau-là. Je pense que Shepard, alors je me souviens plus dans le détail. Non, je pense que Shepard avait un côté écocentré, comme on dit aussi. Je pense qu'il y avait chez lui aussi un souci pour le non-humain, pour lui-même. Mais il insiste quand même beaucoup, en tout cas dans mon souvenir, sur la nature sauvage comme une ressource spirituelle, si on veut, mais au sens vraiment le plus... Enfin, spirituel, je ne sais pas si c'est le mot, mais comme un élément nécessaire, eu égard à son évolution, à l'épanouissement des êtres humains. Mais je ne pense pas que Shepard aurait été, dans mon souvenir... Non, c'était pas un anthropocentriste forcené non plus. Je pense qu'il y avait aussi chez lui dans une tradition très américaine, hein, qu'on trouve déjà chez Thoreau, chez Muir, chez Léopold, où il tient un petit peu les deux bouts, quoi. Il y a à la fois le souci de la nature sauvage comme un espace de réalisation pour l'être humain profond, et en même temps aussi un intérêt, une curiosité et un souci pour la possibilité que d'autres espèces que la nôtre, que d'autres communautés écologiques puissent continuer à vivre.
1: Et alors là, on est sur un débat finalement qui est très vif depuis une trentaine d'années, plus peut-être, sur ce mythe de la nature sauvage et sur éventuellement le caractère toxique de cette vision mythique, idéalisée d'une nature vierge, indemne de toute souillure que l'humanité aurait pu lui infliger. Et donc tu abordes dans la deuxième partie du livre certains des grands débats et notamment certaines des grandes critiques à l'encontre de cette hypervalorisation d'une nature sauvage. Est-ce que tu peux les évoquer ?
2: Donc, il y a eu la critique selon laquelle c'était une conception fixiste de la nature, donc qui entendait mettre sous cloche ou en tout cas protéger des espaces perçus comme des espaces éternels en quelque sorte, qui avaient toujours été là et qui seraient toujours là, et donc un peu une muséification d'une certaine façon de des espaces naturels, alors que ceux-ci sont davantage caractérisés par les dynamiques évolutives, écologiques qui les façonnent et qui, même si à l'œil nu ne se voit pas, ne cesse de transformer les territoires et les communautés vivantes qui les habitent. Ensuite, on a reproché à cette idée de nature sauvage d'être dualiste, quoi, de reproduire sous une forme inversée l'opposition de la nature et des humains, mais cette fois-ci en inversant le stigmate en quelque sorte, en disant ce qui n'est pas bien c'est les humains, et on va protéger la nature sans les humains, purs, vierges, etc. Et puis la critique aussi qui a émergé vraiment à partir des années 70, 80, du caractère colonial ou néocolonial des pratiques de protection de la nature qui ont pu naître à partir de cet idéal de la nature sauvage. Parce que, effectivement, et ça c'est quelque chose qui est documenté depuis très longtemps et qui renvoie aux origines même de l'histoire de la protection de la nature, notamment aux États-Unis, énormément de parcs nationaux, de réserves ont été créés suite ou parallèlement à l'expulsion des populations indigènes, paysannes ou autres qui vivaient dans les espaces appelés à être protégés. Alors, moi, ce que je dis dans le livre, c'est pas que le primitivisme en soi défende ce genre de pratique ou ce genre d'idée, mais c'est qu'à partir du moment où il renoue avec cette tradition d'éloge de la nature sauvage, où il renoue avec elle, il la renouvelle, il la reconduit sous une forme spécifique, et à partir du moment où il en appelle quand même à mettre, enfin voilà, à protéger des espaces de nature sauvage, eh bien, il court le risque, voilà, de se retrouver aussi capté et associé à ce genre de politique et aux dommages qu'elles ont pu produire.
1: Ce qui est un petit peu fou dans cette histoire, en tout cas dans cette charge coloniale de la pensée du sauvage, c'est justement l'espèce de double stigmate, c'est-à-dire que les populations autochtones, les populations locales ont longtemps été considérées comme les sauvages, c'est leur caractère sauvage qui finalement leur proscrit l'accès à la pleine humanité, à la pleine considération, à la citoyenneté, etc. Il y a des textes extrêmement violents, méprisants sur les sauvages qui ne sont pas des bons sauvages, qui sont des mangeurs d'hommes. Et puis en même temps, au moment où le stigmate s'inverse et où on se met à valoriser cette nature sauvage et à la mystifier d'une certaine mesure, on veut en expulser les populations locales et autochtones. Donc c'est sûr qu'on n'est pas dans les mêmes pas de temps historique, mais on dirait que finalement l'autochtone se retrouve de toute façon du mauvais côté de la frontière quand il s'agit de qualifier ce qui a une valeur et ce qui n'en a pas. Et peut-être qu'aujourd'hui, alors moi je suis peut-être naïve en pensant ça, mais c'est vrai que sur les développements récents de on va dire la conservation, le souci international pour la conservation de la biodiversité à travers notamment des instances internationales, hein, comme la Convention sur la diversité biologique, etc. On assiste tout de même à une vraie reconnaissance des savoirs locaux et autochtones qui deviennent un item, hein, dans les conventions internationales et à une sorte de prise de, enfin, de montée en pouvoir et en visibilité des communautés locales et autochtones dans les contextes de protection de la nature, avec toute cette idée de la gestion co-adaptative, de l'implication des communautés locales dans les projets de conservation, pas simplement par bonté, mais par nécessité écologique, sociologique. Du coup, voilà, j'ai l'impression qu'il est un petit peu vieillot ce procès de l'hypercolonialisme de la protection des milieux naturels, qu'il a vraiment lieu d'être et qui caractérise une certaine époque de la conservation, mais qu'aujourd'hui on voit peut-être se résoudre un petit peu cette tension. T'imagines, tu vois un certain apaisement là-dedans, ou si ça te semble superficiel, cosmétique par rapport au caractère foncièrement dominateur et colonialiste et ethnocentrique que peut prendre la protection de la nature?
2: Non, mais j'ai l'impression que malheureusement, c'est pas une page qui est totalement tournée. Je pense effectivement qu'il y a clairement aujourd'hui il y a beaucoup de projets de protection, de conservation qui sont soucieux d'intégrer les communautés locales. Mais d'après ce que j'ai pu lire, en tout cas, ça a l'air d'être quand même des informations crédibles. On a encore des situations d'expulsion de populations indigènes liées à des projets de conservation. Alors il y a ce qui se passe en Afrique, dont on a entendu parler un petit peu depuis 2-3 ans dans le bassin du Congo, je crois, où donc le WWF est impliqué dans un projet de création de parc. Il y a des tensions très fortes avec les populations pygmées, il y a même des violations des droits de l'homme qui sont souvent reportées à partir de, enfin, qui sont commises par des sortes de milices, enfin, ou de d'éco-gardes, mais qui sont financées par le WWF, mais qui sont des groupes violents. Il y a la situation en Inde aussi, dont Survival International a pas mal parlé ces dernières années, où apparemment il y a des gigantesques projets d'expulsion des populations autochtones de leurs forêts, notamment pour créer des réserves de tigres, Et avec une violence d'État assez forte, avec plusieurs morts, etc. J'ai encore entendu parler récemment aussi en Amérique latine, en Colombie, et je pense ailleurs, de situations similaires. Donc j'ai l'impression que c'est malheureusement pas une histoire qui est close. Mais pourquoi ? Et bien pourquoi ? Alors ça c'est une hypothèse que j'avance dans le livre, qu'il faudrait sans doute approfondir et prouver. Moi j'éprouve un certain malaise avec le fait de tout interpréter au prisme de la colonialité. En fait, évidemment il y a eu des colonisations, il y en a aujourd'hui, il y en aura encore dans le futur, enfin, ça fait partie de l'histoire des sociétés humaines malheureusement. Et la protection de la nature, évidemment, et surtout quand elle a eu lieu dans le cadre de la conquête de l'Ouest aux États-Unis ou dans le cadre d'empires coloniaux, etc. Là, effectivement, elle s'inscrivait pleinement dans des logiques qui étaient des logiques coloniales. Mais je pense qu'à tout vouloir penser au prisme de la colonialité, on finit un petit peu ça finit par devenir un truc un peu fourre-tout. Et moi, l'hypothèse que j'essaie de faire dans le livre, là-dessus, c'est qu'en réalité, c'est un peu une espèce de lecture marxiste, si on veut, de ces processus de dépossession et d'expulsion. C'est qu'en fait, on a affaire à ce que le géographe David Harvey appelle des processus d'accumulation par dépossession. Où en fait, on a un territoire qu'on souhaite valoriser économiquement. Et pour le valoriser économiquement, il est indispensable d'en expulser les primo-habitants. Et alors, c'est déconcertant parce qu'en général, ce genre de phénomène, il se fait plus par rapport à des industries minières, par rapport à des projets hydroélectriques, etc. Mais dans ce cas-là, il se fait non pas pour livrer le territoire à une exploitation directe, avec un impact matériel direct sur ce territoire, mais pour le livrer à une industrie très, très particulière, puisqu'elle, son succès et sa pérennité reposent sur la dimension préservée du territoire, qui est l'industrie touristique. Et en réalité, c'est vrai que si on regarde l'histoire des parcs nationaux, non seulement aujourd'hui, mais même en fait dès l'origine aux États-Unis, il y a quand même un lien, peut-être pas immédiat dans le cas des tout premiers parcs, mais qui apparaît très vite entre création du parc, expulsion des populations et mise en tourisme du parc. Et une lecture marxiste est assez intéressante parce que on retrouve vraiment le phénomène des enclosures, si on veut, au sens où même si elles sont pas même si les zones protégées sont pas matériellement entourées par des barrières ou par des palissades, elles sont symboliquement, juridiquement entourées par des interdits, quoi. Et on retrouve le processus de prolétarisation des anciens habitants liés à l'expulsion et à la valorisation commerciale de leur ancien territoire. Au moment où le parc national du Colorado est créé, aux États-Unis, au début du XXe siècle, la population qui vit entre le canyon et le plateau est privée d'accès à une partie de son ancien territoire de chasse. Elle se retrouve donc privée d'accès à ses ressources, à une capacité de reproduction sociale autonome, et elle se prolétarise en devenant employée du parc, quoi. Qui très vite immédiatement est mis en tourisme. Et aujourd'hui en Inde, beaucoup de ces populations, elles se retrouvent autochtones, expulsées pour créer des réserves de tigres ou des parcs, etc. Elles se retrouvent à travailler dans des mines de bauxite, etc. Ça, c'est assez bien documenté par Survival. Et donc, j'ai l'impression qu'il y aurait vraiment une... Moi, c'est ce que j'essaie de faire dans le livre, mais qu'il faudrait, je pense, approfondir. Il y aurait vraiment une économie politique... plus que d'invoquer, alors ça ne veut pas dire que des mentalités coloniales ou etc. n'ont rien à voir là-dedans, mais plus que d'invoquer une colonialité abstraite pour expliquer systématiquement ce genre de pratique, essayer de faire une économie politique de la conservation en voyant comment, à mesure que la société industrielle saccage tout, en fait, à mesure que ce fétichisme industriel de la marchandise se répand, eh bien, il crée aussi chez les sujets de la société industrielle un fétichisme inverse de la nature sauvage. En fait, plus nos environnements, plus les environnements qu'on habite, plus nos environnements productifs sont épouvantables, et plus on fantasme ces espaces vierges, ces espaces où il y a des espèces sauvages, pittoresques à observer, et plus, du coup, l'industrie du tourisme de nature devient lucrative, puisque plus elle attire, quoi, le public. Plus le monde est souillé, et plus on rêve de pureté, quoi. Et cette pureté, elle a un coût, en l'occurrence. Enfin, elle a un coût parce qu'elle est liée à l'expulsion des populations autochtones, mais elle a, c'est un immense marché, quoi, le marché de la nature. Parce que, et ça c'est quelque chose qu'on oublie parfois en France, parce qu'on est dans un pays où l'accès aux zones protégées est gratuit, mais pas moi, dans tous les pays dans ma vie que j'ai visité, les zones protégées sont des endroits payants, quoi. Donc il y a une économie de la protection de la nature qui, dans certains endroits, est très très importante en termes de revenus.
1: Peut-être pour conclure, j'avais une toute petite question. Si on essaye de voir avec quoi résonne ton livre sur l'actualité, les différents mouvements de l'écologie, etc. On a entendu parler des survivalistes. Est-ce que le lien entre cette mode un peu du survivalisme et les auteurs primitivistes que tu évoques est un lien ténu ?
2: J'ai pas exploré en tant que tel le lien entre primitivisme et survivalisme. Je pense que si on allait, mais je pense que le survivalisme fait partie d'un imaginaire primitiviste au sens large, parce que y a un petit peu cette idée que tout va s'effondrer et qu'après l'effondrement on revivra comme des primitifs, donc ou même peut-être comme des chasseurs-cueilleurs. Donc je pense que on peut tisser ce lien. Après, chez les auteurs de cette nébuleuse primitiviste, donc encore une fois, que ce soit ceux qui s'en réclament explicitement ou ceux qui défendent cette idée implicitement, j'ai pas forcément de souvenir d'avoir vu des appels au survivalisme au sens strict. Mais je suis persuadé que si on allait fouiller un peu plus, pour le coup, dans la littérature grise, on va dire, sur des blogs, sur des forums, notamment aux États-Unis, ouais, je pense qu'on pourrait trouver des liens entre primitivisme et survivalisme, j'imagine.
1: Et alors, une fois que tu as pointé la difficulté de ces primitivistes à monter en politique, en fait, à proposer quelque chose, et notamment à accompagner peut-être un mouvement révolutionnaire, un changement radical des trajectoires de la société. Est-ce que, de ton côté, tu ouvres des pistes qui vont dans ce sens-là ? Est-ce que tu as l'impression que si l'idée un peu fantasmée d'une humanité plus heureuse et plus égalitaire dans un passé lointain n'est pas une idée régulatrice pertinente pour s'émanciper de la situation catastrophique dans laquelle nous sommes et dans laquelle nous plongeons la planète tout entière. Par quoi est-ce que tu substitues finalement cette espèce de bon sauvage qui pouvait servir d'horizon ?
2: Ben moi, je sais pas trop. C'est un livre qui m'a perturbé, en fait. Ça m'a perturbé d'écrire ce livre, parce que j'aurais aimé, moi aussi, pouvoir m'appuyer, comme tu dis, sur une idée régulatrice, si je puis dire, sur l'idée qu'il y a eu, bon, si ce n'est un âge d'or des sociétés, au moins une période où c'était quand même moins pourri et qui pourrait être une source d'inspiration. Alors, ça ne veut pas dire, par ailleurs, que... En fait, j'ai envie de dire qu'aucune société n'est une totalité indivise, en fait, quoi. Les sociétés sont fracturées, sont hétérogènes, et il y a effectivement, dans les sociétés de chasseurs-cueilleurs, des choses dont on pourrait s'inspirer aujourd'hui. Un refus de l'accumulation matérielle, un moindre temps de travail, a priori, etc. Mais effectivement, c'est pas un livre, en fait, qui incite à l'optimisme, parce que je me suis rendu compte qu'il y avait dans les sociétés humaines et que ça plonge dans un passé si lointain qu'en fait je pense que on peut difficilement éviter de le rattacher quand même aussi à une histoire évolutive. sans vouloir tomber dans un déterminisme évolutif, mais on peut difficilement éviter de le voir rattaché à cette histoire, il y a une passion pour la domination. Moi, c'est vraiment la conclusion que j'ai retirée de toutes ces lectures, de toutes ces recherches, c'est que on peut aller n'importe où, à n'importe quelle époque, les êtres humains aiment dominer, quoi. Et quand il y a de la richesse, et ben la domination, elle passe par l'accès à la richesse. Quand il y a de la puissance technologique, la domination, elle passe par l'accès à la puissance technologique. Mais quand il n'y a ni richesse ni puissance technologique, la domination, elle s'exerce par d'autres biais. Mais elle est là, cette passion de la domination. Et je pense que elle est aussi, malgré tout, un des ressorts les plus lointains de la crise écologique, quoi. C'est cette volonté de dominer, cette volonté de... Et à partir du moment où on est dans une société où la domination passe par la richesse et la puissance technologique, et que cette puissance technologique, elle est écocide, eh bien, on voit bien comment cette domination, qui a des racines très anciennes, elle est en elle-même aussi, même si peut-être de façon plus indirecte, cette passion pour la domination, elle est une puissance écocide, qui ne s'actualise pleinement qu'à l'époque moderne, mais qui est déjà latente dans toutes les sociétés. Donc évidemment, c'est difficile. C'est vrai que c'est des conclusions un peu pessimistes, si je puis dire. Mais ce qui ne veut pas dire qu'il faille non plus se résigner, à mon sens, au fait que les sociétés humaines sont condamnées à des rapports de domination abjects et à tout détruire. Mais en tout cas, ce qui est sûr, c'est que je dirais qu'à la sortie de ce livre, j'étais plus, je sais pas, peut-être que là je vais devenir un petit peu confus, mais plus constructiviste, entre guillemets, que je n'étais à l'origine. C'est-à-dire que finalement, dans le primitivisme et dans tout un pan de la pensée anarchiste, qui est un petit peu moi, ma famille politique, on va dire, il y a une forme de naturalisme, si on veut. Il y a un petit peu l'idée que il y a des institutions sociales qui corrompent, alors non pas... que l'homme serait naturellement bon, absolument, mais que malgré tout, laissé à lui-même et à ses facultés d'auto-organisation, l'être humain et les sociétés humaines seraient quand même meilleurs que ce qu'elles sont devenues sous le joug d'institutions qui sont des créations socio-historiques, coercitives, etc. Et oui, je suis d'accord avec ça. Mais en même temps, on voit aussi que laissés à elles-mêmes et à leurs propres tendances, que les rapports de domination ne sont pas seulement des constructions historiques, quoi. Et que du coup, les juguler, essayer de les neutraliser, essayer de les limiter, ben, ça implique aussi des formes de construction, d'autres formes de construction sociale, d'autres formes d'institutions qui ne soient pas des institutions de domination justement, mais qui nous permettraient de juguler ces aspects de notre nature qui ne tendent pas spontanément à l'auto-organisation, à la solidarité, à l'égalité. Bon, là, c'est peut-être un peu vague ce que je dis là, mais je ne sais pas si je me fais comprendre.
1: C'est une conclusion très pessimiste et tu essayes de nous enrober ça dans quelques pistes un petit peu moins négatives sur quelque chose comme une capacité à dépasser un rapport à la domination qui trouverait ses sources. D'aucuns diront peut-être qu'elle les trouve bien plus chez les hommes, avec un petit H, que chez l'homme comme espèce. Mais avant de se quitter, juste une question de curiosité, peut-être que tu n'as pas de réponse. Est-ce que tu sais déjà quel sera ton prochain sujet de recherche et de travail, éventuellement de publication?
2: Oui, bah, avant de répondre sur le futur, je reviens un peu sur le... Parce que j'ai un livre antérieur qui s'appelle « Après le capitalisme » qui, pour le coup, essaie justement d'imaginer, enfin voilà, avec tous les tâtonnements que ça implique, comment sortir du marasme et de l'abîme dans laquelle on plonge. Donc en fait, si c'est plutôt dans ce livre antérieur que j'ai essayé de me poser cette question et d'y répondre que dans ce livre dont on a parlé aujourd'hui. Et quant à d'autres projets, oui, j'ai un autre livre en gestation, enfin qui est plus ou moins achevé, mais qui bon, ça va pas encore être publié tout de suite, mais alors qui est encore un autre sujet, parce que comme je suis pas moi-même un chercheur, je suis pas universitaire, je suis pas chercheur statutaire, je suis chercheur sans papier, comme dirait un ami, j'ai pas cette astreinte. D'une spécialisation extrême, donc je peux me permettre d'avoir la liberté d'aller explorer des sujets dont je ne suis pas spécialiste, mais que j'essaie de m'approprier, sur lesquels j'essaie de réfléchir. Et donc, voilà, j'ai écrit un livre sur la question de la mort dans une perspective écologiste, où j'essaie de réfléchir au fait que peut-être que dans notre pour voilà, pour résumer vraiment de façon très rapide, que peut-être dans cette difficulté que nous avons dans nos sociétés contemporaines, notamment à habiter la Terre dans ses limites, dans sa finitude écologique, eh bien peut-être que dans le fond, il y a aussi en arrière-plan une difficulté à habiter les limites et la finitude dans leur versant anthropologique qui est la mort. Et que c'est ce fantasme de s'arracher à la nature, ce fantasme moderne de s'arracher à la nature, de s'arracher à la matérialité du monde, et bien en dernière instance, c'est aussi probablement, d'après moi, un fantasme de s'arracher à notre corporéité et à la mort, en fait, qui est le lot des êtres terrestres, quoi.
1: Eh bien, Pierre, je te remercie infiniment pour cette entrée en matière pour ce livre. Faut-il en finir avec la civilisation ? Je pense qu'il y a encore beaucoup de choses à apprendre dans le livre et c'était un grand plaisir de discuter de ça avec toi, Pierre Madelin.
2: Merci à toi, hein, surtout, d'avoir pris le temps de cette discussion et en espérant que ça puisse intéresser les auditeurs.
1: Et les auditrices.
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0: J'ai faim.
1: En train de travailler dans le bureau de gestion des stocks, d'ailleurs de dire ouais nous on est considéré comme un stock, comme une marchandise. Voilà. Peut-être qu'elle a, bon, elle l'avait pas fait exprès, mais le symbole était fort.
2: À l'ombre des entrepôts, le travail intérimaire. Ces dernières années, il y a en France en moyenne 650 000 travailleurs et travailleuses intérimaires, dont environ 100 000 dans le secteur de la logistique. Les intérimaires sont peu représentés, dans les syndicats comme dans la parole publique, et rares sont les éclairages sur ce qui se vit dans l'ombre des entrepôts. Entre force physique et robotisation, usure du corps et hybridation aux machines. Nous en discutons avec Maxime et Ibrahim.
1: Bonjour à toi.
3: Bonjour Mathieu, bonjour Maxime.
1: Bonjour Ibrahim.
2: Ouais, salut, moi je suis très heureux d'avoir pu vous réunir autour d'un micro aujourd'hui là pour témoigner de ce que vous vivez en tant que travailleur dans les entrepôts logistiques. Et je suis d'autant plus heureux de faire ça avec vous parce qu'on est ici à Saint-Martin, c'est la commune où on vit tous les trois. Alors voilà, toi Maxime, t'es en train de déménager, mais en tout cas tu as vécu un moment et t'as travaillé depuis ici. Et Saint-Martin, il se trouve que c'est une commune où il y a énormément d'entrepôts logistiques. On parle d'un million de mètres carrés d'entrepôts, donc c'est une surface considérable. Voilà, mais il y a Saint-Martin, mais il y a aussi Fos, il y a les alentours de Salon, les alentours de Nîmes. La logistique dans la région, elle est très implantée. Il y a beaucoup de sites, il y a des infrastructures, il y a le port de Fos qui fait aussi arriver beaucoup de marchandises. Et puis, entre tous ces sites, il y a beaucoup d'autoroutes et de connexions. Et on va en parler un peu plus en détail de tout ce qui est trimballé là, qu'est-ce qui se passe dans ces endroits. Alors on a déjà fait une émission sur Aioli là, autour de la zone logistique de Saint-Martin. C'est une émission qui s'appelle Bienvenue dans la zone et que vous pouvez retrouver à la réécoute là sur le site. En fait c'est la captation d'une promenade qu'on avait fait sur place là avec des personnes qui sont naturalistes, des personnes qui sont plutôt dans le juridique et un copain Gabriel là, qu'on peut saluer qui est travailleur intérimaire. Donc ça permettait de découvrir aussi toute l'écologie de ces endroits avant que les entrepôts se construisent. Ça fait peut-être une vingtaine d'années que la logistique est très implantée à Saint-Martin, mais avant, ben, y avait des steppes, y avait des choses, quoi. Y avait de la nature, il y avait des cailloux, des plantes, des animaux, etc. Et puis on peut découvrir tout ça là, dans cette émission. Puis il y a aussi l'aspect juridique aussi, parce que c'est certains endroits qui sont construits sur des habitats protégés, donc il y a plein de permis de construire qui ont été délivrés de manière illégale, donc il y a du travail d'association qui a été mis en place pour faire reconnaître ça, et bon voilà, c'est toute une lutte aussi qui est racontée. Et Gabriel commençait à nous parler du travail intérimaire qui a lieu dans les entrepôts, et c'est ce qu'on voulait prolonger aujourd'hui avec vous deux, tenter une plongée sous la tôle de ces entrepôts, quoi, pour savoir ce que c'est que ce travail, ce que c'est que votre travail. Et Maxime, toi, tu as pu capter des sons dans les entrepôts, donc merci d'avoir fait ça, et puis on pourra en écouter quelques-uns, quoi.
1: Y a pas de souci.
2: Donc Maxime, toi, tu es habitant de Saint-Martin, mais c'est plutôt sur la zone de Fos que tu travailles.
1: C'est exact.
2: Ouais. Et toi, Ibrahim, c'est à Saint-Martin?
3: Oui, tu as à travaillé. Saint-Martin, à Fos aussi.
2: À Fos aussi, ouais.
3: Oui.
2: Et en fait, tous les deux, vous avez en commun, vous êtes à des places différentes, vous avez des contrats différents, vous êtes à deux endroits différents, quoi, disons, de ce qui se passe dans ces entrepôts. Mais vous avez en commun d'être intérimaire, tous les deux. Vous êtes intérimaire pour une société utilisatrice, qui est en gros la société qui organise la logistique. Et elle-même, cette société, elle fait ça comme sous-traitante. Elle gère en gros les colis d'une société qu'on pourrait appeler une société vendeuse, quoi.
1: Cliente.
2: Qu'est-ce que ça veut dire en fait quand on parle de logistique?
1: Les marchandises, les produits finis viennent en général d'Asie du Sud-Est, arrivent par bateau et arrivent ensuite du port notamment de Fos en camion dans les entrepôts logistiques de Fos, de Saint-Martin. Donc après, la réception les dispatchs. Et après, voilà, c'est qu'après, il y a tout le rôle de préparation, d'expédition dans les entreprises clientes. Voilà.
2: Ouais, ça veut dire, en fait, il y a des marchandises qui arrivent, d'autres qui repartent. Et entre-temps, il faut organiser tout ça, quoi. Il faut décharger, trier, répertorier, classer.
3: Oui, parce qu'il y a des marchandises qui va et circule dans l'Union européenne, tout en Europe. Du coup, parce que là où on travaille, il y a des marchandises qui vont en Suisse, il y a des marchandises qui vont en Italie, Espagne, ouais, il y a des camions qui circulent tout.
2: Et donc là, en fait, à Saint-Martin, par exemple, il y a plusieurs entreprises spécialisées dans la logistique qui elles-mêmes travaillent pour Castorama, Decathlon, Géant, Amazon, Maison du Monde. Donc ça veut dire que c'est une très grande diversité de choses, quoi.
3: Oui.
2: Des produits de tout type, quoi. Et donc, toi, Ibrahim, tu es plutôt au déchargement ?
3: Oui, je suis en déchargement.
2: C'est-à-dire que c'est la première étape, quoi.
3: Oui.
2: Les camions arrivent, ils collent leurs containers à l'entrepôt, et là, ton travail à toi, il commence, quoi.
3: Oui, dès que le camion vient, on récupère d'abord la feuille. Il y a combien de palettes qui sont dans le...
2: Dans le conteneur ?
3: Dans le conteneur, au fur et à mesure tu sors des palettes, il faut que tu notes. Au fur et à mesure tu sors, tu le notes.
2: Ouais. Mais ce que tu m'avais raconté, c'est que dans le conteneur, c'est pas forcément sur palette. C'est-à-dire que vous déchargez à la main.
3: Oui, il y a de. Là où je parle pour Amazon, on sort le palette.
2: Okay.
3: Mais au Distrimag. Là-bas, c'est le colis vide, il n'y a pas de palette.
2: C'est-à-dire que c'est des cartons qui sont empilés les uns sur les autres dans le conteneur.
3: Jusqu'au fond. Du coup, il faut que tu le vides.
2: Et donc ça, c'est un travail que vous faites en équipe. Tu me disais que vous travailliez par quatre en général.
3: Oui, deux fois, on travaille quatre, deux fois trois. Chacun aura un conteneur à vider et il y a d'autres qui viennent avec le chariot et ils prennent et ils sortent.
2: C'est-à-dire qu'il y a une première étape où vous déchargez à la main tout ça, vous le mettez vous-même sur palette.
3: Oui.
2: Vous leur donnez pour que ce soit stable
3: et
2: que ça puisse après circuler sur des chariots.
3: Voilà, et du coup ils sortent. Il y a d'autres qui filment.
2: Ouais.
3: Ouais, il y a d'autres qui filment et d'autres qui cinglent.
2: Et après, les personnes qui transportent, on les appelle les caristes.
3: Oui,
2: c'est ça,
3: les caristes.
2: Qui sont les chariots, quoi.
3: Oui.
2: Et donc, tu me racontais des fois que les journées classiques, les journées moyennes, ça va être un déchargement de 6 ou 7 containers.
3: Oui, au moins, il y a des moments, des journées. Avant, quand j'ai commencé avec Distrimag, il y avait des camions. Par jour, il faut qu'on fasse 11.
2: 11 ?
3: Oui, jusqu'à 10, 11. Des fois, jusqu'à 8. S'il n'y a pas assez de volume, ça descend jusqu'à 6.
2: Et toi, tu as une idée de combien de kilos tu manipules chaque jour ? Combien de tonnes tu déplaces ? Tu te rends compte de ça ?
3: Ah ouais, parce qu'il y a des colis qui... qui pèse jusqu'à 180, 160, il y a au moins 80, 25. Ouais.
2: Quand tu attrapes un carton, tu ne sais pas combien il pèse, quoi.
3: Ah ouais.
2: Tu sais pas à quoi
3: t'attends. Non, ça a été marqué déjà sous le carton, le colis, là, combien de kilos.
2: Toi, tu lis ça avant de soulever, tu regardes pour savoir...
3: Oui, parce qu'il y a des techniques, il faut que tu le prennes pour ne pas que tu sois mal au dos. Ouais. Mais des fois, il faut que tu appelles ton collègue pour
2: venir. Il prendra plusieurs.
3: Oui, c'est lui qui est à côté, lui aussi. S'il a besoin de toi, il t'appelle, vous faites deux.
2: Et toi, Maxime, tu es de l'autre côté de la chaîne, en gros. Tu es un peu de l'autre côté de l'entrepôt, enfin aussi pas... Je ne sais pas si c'est loin ou pas du quai d'expédition, mais en tout cas, tu es plutôt sur la préparation des commandes, c'est ça ?
1: C'est exact, ouais. Je préparais les commandes. Ben moi, je m'occupais essentiellement de la partie e-commerce, donc des commandes Internet des clients. soit la personne peut se le faire livrer chez elle où elle payera des frais de livraison,
2: ouais.
1: ou elle peut se le faire livrer gratuitement en magasin.
2: Ouais.
1: Donc c'est deux procédés de travail différents.
2: Ouais.
1: Mais c'est, voilà, c'était toutes les commandes internet en fait que je m'occupais.
2: Et donc soit, toi ça veut dire tu, en gros tu vas chercher un peu partout dans l'entrepôt oui. les colis là où ils se trouvent et tu les rassembles pour qu'ils soient préparés pour l'expédition, c'est ça ?
1: C'est ça. Donc soit la personne, le client, quand je parle de client, c'est le client final,
2: ouais.
1: Se décide de se faire livrer à la maison. Donc les produits, je les envoie à l'emballage.
2: Ouais.
1: Se fait emballer puis se monter sur des palettes ensuite.
2: Ouais.
1: Soit elle se fait, elle décide de se faire livrer en magasin où une commande correspond à un magasin. Puis après, c'est le magasin qui rend le produit final au client.
2: Et donc, toi, tu travailles, alors, par le biais d'une société d'intérim, tu travailles pour un prestataire qui est lui-même sous-traitant d'une grosse boîte de décoration, d'objets de maison, etc., etc. Et donc, tu disais que cette société, elle a plusieurs entrepôts, enfin, sa marchandise est répartie sur plusieurs entrepôts, qui sont même sur des sites différents, puisqu'il y en a à Foss, il y en a à Saint-Martin.
1: C'est exact.
2: Et chaque entrepôt a un peu sa spécialité, c'est-à-dire certains vont gérer, les, tu disais, les miroirs et les petits objets.
1: Oui.
2: D'autres vont gérer les meubles. Et,
1: oui, c'est ça.
2: C'est spécialisé, quoi. Y a oui.
1: C'est rationalisé au maximum pour justement gagner du temps, pour gagner au final de l'argent.
2: Ouais, pour le tri en rayon, oui. quoi, presque voilà. futur du magasin, quoi. Et donc toi, tu es un peu un humain augmenté, quoi, en quelque sorte. Tu as une machine qui travaille avec toi.
1: C'est ça.
2: Enfin, où tu travailles avec une machine, plutôt. C'est quand même toi qui la commande. C'est pas elle qui te commande, non ? C'est
1: non, exact. Non, non, non.
2: Ouais. Donc, en fait, ça, comment la décrire radiophoniquement, cette machine-là ? C'est comme un transpalette, mais il y a la place pour un conducteur dessus.
1: C'est ça. Donc, c'est comme, oui, c'est un transpalette qui peut... Enfin, c'est comme un peu une voiture
2: ouais.
1: qu'on conduit. Et on a la place pour deux palettes... une palette ou deux palettes derrière pour pouvoir mettre les marchandises ouais. commandées.
2: Ça veut dire que c'est des chariots, toi tu disais, c'est des chariots doubles.
1: Oui.
2: C'est-à-dire que tu peux mettre deux palettes dans l'enfilade, l'une de l'autre, sur le,
1: oui.
2: sur le chariot. Et après, c'est un petit engin électrique avec lequel tu te déplaces dans tout l'entrepôt.
1: C'est ça, parce que bon, les entrepôts sont assez grands. Ça doit faire en longueur, pas loin d'une centaine de mètres, voire plus.
2: Il y a des entrepôts là qui font jusqu'à 15 hectares. Voilà, alors c'est peut-être impossible de se le représenter, mais un hectare c'est 100 mètres sur 100 mètres. Voilà, 15 hectares ça fait un paquet de distance quoi, à l'intérieur. Et tu disais que justement tu pouvais faire des kilomètres et des kilomètres quoi. Que chaque journée avec ton chariot tu faisais une vingtaine de kilomètres pour rassembler tous ces colis.
1: Oui, bah, dans une journée de 8 heures, on prépare plusieurs commandes, effectivement on fait plusieurs kilomètres dans la journée.
2: Et toi, Ibra, tu as déjà branché une application là, pour savoir un peu combien tu marchais dans une journée comme ça, combien tu faisais d'aller-retour avec ces charges ?
3: Non, pas cette application, mais du coup, plutôt c'est la physique.
2: Tu le sens, quoi ?
3: Oui, plutôt c'est la physique, parce que là-bas, on travaille manuellement, c'est la physique.
2: Ouais. Et ça, on va reparler un peu justement de comment ça se passe, comment ça s'organise concrètement le travail. Je vous propose peut-être juste de jeter une oreille au son que tu nous as apporté, Maxime, là, pour se rendre compte un peu de l'ambiance dans laquelle vous travaillez, là, de cette ambiance sonore.

0: Le faire. Ok. Réimprimé. 900. Ok. Cinq ans.
1: Tu veux nous décrire un peu ce que c'est que ces sons qu'on entend là? En fait, on t'entend parler parce que tu disais c'est à la vocale.
2: C'est exact. Donc, ouais, donc les bruits qu'on entend, donc déjà le chariot qui est en mouvement.
1: Ouais.
2: Quand on sort d'une allée, pareil, les bruits de klaxon pour avertir les autres qu'on sort d'une allée. Et comme on travaillait à la vocale, donc on a un certain nombre de données à...

0: le pic. Donc, on peut, il y a plein de, un tas de, d'astuces pour vérifier qu'on est au bon emplacement et qu'on prend le bon article.
1: Et donc, toi, en fait, ça veut dire que tu es en interaction avec une machine. Mmh. Tu reçois dans l'oreille l'endroit où tu dois aller et ce que tu dois chercher, quoi.
0: Oui.
1: C'est ça ? Qu'est-ce qu'elle te dit, la machine, pour t'envoyer quelque part ?
0: Déjà, donc, il y a... c'était le numéro du enfin, une lettre.
1: Ouais.
0: Donc, parce que comme on travaillait sur plusieurs bâtiments pour savoir dans quel bâtiment on devait aller, le numéro de l'allée,
1: ouais,
0: plus le numéro du picking.
1: Et donc ça, tu le reçois dans l'oreille. Et comment tu sais ce que tu dois récupérer, toi ? Tu as par ailleurs un écran ou quelque chose qui t'indique une commande ou un...
0: En fait, quand on arrive sur le picking, donc, on donne l'information qu'on est arrivé sur le picking,
1: ouais,
0: et l'avocat nous signale le nombre de colis, okay, ou du WC qu'on doit prélever.
1: C'est progressif.
0: Voilà.
1: Les informations, elles arrivent au fur et à mesure. Quand tu es au bon endroit, la machine, elle te dit tu dois récupérer ça, ça.
0: Voilà.
1: C'est un collègue ou une collègue ou c'est vraiment une machine qui te récite un...
0: C'est une machine.
1: Qui te récite une, un bon de commande, quoi, en gros.
0: Voilà. On arrive sur le ping, il nous dit, voilà, il faut prendre 2 colis, 3 colis et... Quand on a pris les colis, on dit 3, okay.
1: Ok.
0: Pour dire qu'on a pris 3 colis.
1: Elle fait des phrases, la machine, ou elle dit 3 colis ?
0: 3 colis.
1: 3 colis, telle référence.
0: C'est ça. Numéro de code article, le nombre de colis, l'adresse.
1: Ouais. Et après, on t'entend à un moment imprimer quelque chose. Ça veut dire que c'est quand c'est prêt, tu as aussi avec toi une petite machine qui imprime.
0: Une fois que la commande est finie, on imprime une étiquette où il y a différentes informations avec le numéro de support, le nombre de colis prélevés, la date
2: d'expédition,
0: laquelle on a préparé la commande, voilà.
1: Et quand c'est pas à la vocale, c'est par le biais d'une sorte
0: de
1: smartphone ou de gants avec un écran, quoi.
0: Oui.
1: Qui te rappelle les choses.
2: Les TC, on appelle ça TC.
1: TC.
2: Oui. Parce que là-bas, les TC, ils te indiquent si c'est bon, ok. Si c'est bon, tu le flashes. Oui.
1: Au déchargement aussi, vous avez ces...
2: Non,
1: ces
2: au chargement plutôt.
1: Ça, c'est plutôt au chargement.
2: Oui.
1: C'est dur de s'imaginer, de se représenter la chose là. C'est comme un gant avec au bout, au niveau du poignet...
0: Un écran.
1: Un écran équivalent d'un petit téléphone ou de...
0: D'une montre. Alors là, sur l'écran, il y a l'adresse, il y a le code article et la quantité à prélever.
1: Ouais. Et puis,
0: puis on scanne.
1: Ouais.
0: Là, on scanne l'étiquette de l'hélice, enfin de l'emplacement du produit.
1: Ouais.
0: Puis après, on scanne le code barre de l'article.
1: Ouais. Et au déchargement, Ibrahim, il y a combien de quais qui travaillent en parallèle en même temps ?
2: Oh.
1: Quand vous déchargez, vous êtes combien d'équipes ? Il y a combien de containers qui sont déchargés en même temps ?
2: Deux fois.
1: Tu peux te faire une idée de ça ou...
2: Il y avait 6 et 7 portes.
1: Ouais.
2: Les 7 portes, deux fois, tous les 7, c'est...
1: Occupé, quoi.
2: Occupé. Il faut que ça soit au moins 7 personnes.
1: Ouais.
2: Ou... 6 personnes. Mm. Voilà, les 6 personnes peuvent mettre 2 sur le conteneur pour accélérer vite.
1: Ouais.
2: Ou un chacun prend.
1: Ah ouais, il y a cette fluidité d'organisation,
2: voilà.
1: Quoi. C'est flexible.
2: Voilà. Du coup, quand tu finis, s'il y a d'autres conteneurs qui n'est pas occupé, tu vas aller là-bas pour décharger encore là-bas.
1: Et ça, c'est les équipes qui se gèrent elles-mêmes ou il y a un manager qui...
2: Non, il y avait des managers, il y a des chefs qui viennent. Si ça bouge bien, chef, il va voir, ah là, ça bouge. Mais ils ont dans leur partie, ils regardent tout le monde.
1: Ouais.
2: Si tu travailles, si tu ne travailles pas, parce que là-bas, c'est sécurisé, tout est...
1: Ouais.
2: Caméra...
1: Mais c'est comme ça qu'ils contrôlent le rythme du travail. C'est-à-dire, il y a des gens qui passent et qui soit vous boostent, soit vous disent « mettez-vous plutôt là-bas ».
2: Voilà.
1: Ouais. Ouais. Et alors justement, ce serait intéressant de se demander comment ça se passe concrètement, le travail, une journée de travail.
2: Ouais.
1: Toi, Ibrahim, tu étais sur des horaires qui pouvaient changer.

0: Il y a plusieurs équipes, visiblement.
1: Oui. Des fois, ça change. Ils vont te dire, ah, vous allez commencer comme en ce moment. Je commence à midi 15.
0: Ouais.
1: Je termine à 19h15.
0: Ouais.
1: Mais s'il y a trop de volume, du coup, ils vont nous dire, ah, on commence à 11h00.
0: Ouais.
1: Des fois même 10h45.
0: Mais ça, c'est un type de roulement. Mais tu as aussi été dans des équipes du matin.
1: Le matin, c'est... Non, il n'y a pas matin. C'est juste ceux qui travaillent de la nuit.
0: Ouais.
1: Et ils commencent à 20h.
0: Ouais.
1: Ils terminent vers 3h.
0: 3h du matin,
1: comme ça. Oui.
0: 4h.
1: Oui. Et du coup, nous, on commence à... À midi 15.
0: Ouais. Entre temps, c'est d'autres rôles peut-être où c'est.
1: Ouais.
0: Mais la plateforme ou le hangar, il travaille 24 heures sur 24, quoi.
1: Oui, il travaille 24/24.
0: Il y a de l'activité un peu tout le temps, quoi.
1: Oui.
0: C'est un flux permanent.
1: Ouais. Parce que si toi tu as un repos, les autres et
0: ils enchaînent, quoi.
1: Ils enchaînent.
0: Ouais. Et donc, quand tu commences comme ça une journée de travail, c'est quoi, vous êtes tout un nombre de personnes arrivent en même temps?
1: Oui.
0: Il y a des collègues, il y a du monde.
1: Oui, si y a... ils vont vous dire, ah, là, vous commencez à midi 15.
0: Oui, mais ça, tu le sais à l'avance.
1: Oui, ils t'envoient le message.
0: Oui,
1: ouais.
0: Par SMS, quoi.
1: Oui.
0: Et donc, ça, tu le sais combien de temps à l'avance, l'heure de travail, quoi? C'est des plannings fixes sur la semaine ou...
1: Oui, c'est le planning fixe.
0: Ouais.
1: Mais s'il y a beaucoup de volume...
0: Ouais, ils te le disent quoi, la veille?
1: Ils te disent vers 9h comme ça.
0: 9h le soir?
1: 9h du matin.
0: 9h du matin, le matin même?
1: Oui, le matin même.
0: Ah ouais, d'accord.
1: Voilà, et ils te disent là, vous commencez à 11h si tu es disponible.
0: Ouais. Voilà. Tu as le droit de ne pas être disponible?
1: Ouais.
0: Tu peux dire non, moi je ne peux pas, je commence à midi 15.
1: Ouais, c'est à toi. De voir si tu veux avoir heures supplémentaires.
0: Ouais. Mais ça t'est arrivé de refuser?
1: Oui, des fois je dis non.
0: Et ils te prennent quand même le lendemain, ils se disent pas...
1: Non, c'est à toi de décider si tu veux au moins avancer, au moins avoir une heure supplémentaire de plus, au moins toute la semaine.
0: Hmm.
1: Voilà, ça te fait un peu du...
0: Toi, ça te fait une heure de travail de plus.
1: Ouais, une heure de travail
0: ouais.
1: De plus... Oui.
0: Mais qui n'est pas une heure supplémentaire, au sens légal où elle serait payée plus cher, etc.
1: Ouais.
0: Et toi, justement, le volume d'heures que tu vas travailler dans un mois, il peut changer énormément.
1: Oui.
0: C'est ça.
1: Oui.
0: Et par contre, tu as des missions... Toi, tu es en intérim classique, tu ne sais pas combien tu vas travailler dans un mois, quoi.
1: Ouais, parce que chaque semaine, ils t'envoient des plannings.
0: Ouais.
1: Et
0: toi, ça fait plus d'un an, hein?
1: Oui, ça fait plus d'un an. Et aujourd'hui, ça fait plus d'un an.
0: Ouais. Et ça a été continu? Ou il y a des mois où tu n'as pas travaillé, des mois où...
1: Bon, ça fait au moins quelques mois. Je travaille tous les mois.
0: Ouais, c'est régulier.
1: Mais c'est plutôt, il y a des mois qui ont passé. Tu travailles au moins 2 semaines ou 10 jours. Voilà, ça dépend.
0: Ouais.
1: Quatre mois comme ça, je fais ça.
0: Ouais. Et toi, Maxime, tu es dans une situation assez différente.
1: Oui.
0: Alors, le capitalisme a inventé le CDI intérimaire.
2: C'est exact. Donc, au lieu d'être embauché en CDI par l'entreprise utilisatrice, je suis embauché par l'agent d'intérim.
0: Ouais.
2: Donc, l'avantage pour le salarié, pour le travailleur, c'est d'être sûr d'être payé au minimum 35 heures, comme j'ai un contrat de 35 heures. Et pour préciser, une heure supplémentaire, c'est les heures au-delà de 35 heures,
0: ouais.
2: Qui est la durée légale en France.
0: Ouais.
2: Et par contre, j'ai un champ, enfin, le champ d'application de mon contrat, c'est toutes les Bouches-du-Rhône. Donc, je pourrais être affecté dans toutes les entreprises de logistique des Bouches-du-Rhône.
0: Mmh.
2: Bon, depuis un an, j'étais toujours dans la même entreprise.
0: Mais ils auraient très bien pu t'envoyer plus loin et tu aurais été obligé d'accepter, quoi. Parce que c'est ton contrat et c'est à toi de trouver les moyens d'aller là-bas, quoi.
2: Voilà. Après, on peut refuser une ou deux fois, mais au bout d'un moment, au bout, je crois, de la troisième fois, on n'est plus payé.
0: Ouais.
2: Si on ne se rend pas à la mission que l'agent d'intérim nous dit.
0: Ouais, tu ne peux pas choisir complètement non plus, quoi. Et c'est... toi, tu étais sur des horaires hyper matinaux, tu commençais à 4h du matin.
2: Jusqu'à midi, voire des fois plus s'il y a du travail.
0: Ouais.
2: Et bon, comme j'étais en CDI intérimaire, contrairement à des intérimaires, des autres intérimaires classiques, j'étais obligé de faire 7 heures.
0: Ouais.
2: Comme j'ai un contrat de 35 heures, ils étaient obligés de me payer 35 heures.
0: Ouais.
2: Donc, entre guillemets, la contrepartie, c'est que je fasse minimum 7 heures par jour.
0: Ouais.
2: Enfin, mes 35 heures par semaine.
0: Et c'est vraiment un volume d'heures stable par jour ou c'est sur la semaine, ça fait 35, mais d'un jour à l'autre, ça peut beaucoup changer
2: Ça peut changer, mais en général, voilà, je faisais toujours mes 7-8 heures par jour.
0: Ouais.
2: Voilà.
0: Et alors, il y a des pauses, un peu. Je crois que le taux légal, c'est 20 minutes s'il y a 6 heures de travail consécutif.
2: Oui, donc oui,
0: c'est comme ça que ça se passe.
2: Effectivement, on avait nos 20 minutes de pause par jour.
0: Ouais.
2: Donc voilà.
0: Mais alors, comment ça se passe, la pause, t'arrêtes ta machine et c'est la pause là où tu t'es arrêté, où il y a une salle de pause, il y a un truc un peu sympa.
2: Il y a salle de pause avec machine à café. Voilà, puis on badge quand on part en pause, on badge quand on revient et voilà.
0: Et c'est des heures fixes les pauses ou c'est toi qui choisis un peu?
2: Non, c'était toujours à la même heure. Voilà. Donc, comme on commence à 4h du matin, notre pause était à 9h.
0: Ouais.
2: Jusqu'à 9h20 et voilà.
0: Et à 9h, tout le monde est en pause. Il y a un truc un peu sympa, les équipes se retrouvent. C'est chacun à des heures différentes. Et...
2: C'est mon équipe, la pause c'était à 9h. Les autres équipes c'était un autre horaire.
0: Et c'est combien de gens quand tu dis une équipe? Parce que toi, tu es seul sur ton chariot, mais il y a un groupe de gens qui travaillent ensemble, quoi.
2: Bah, l'équipe où je travaillais, on était à peu près une vingtaine, selon les périodes d'activité.
0: Et de ton côté, Ibrahim, il y a des pauses, il y a des moments où...
1: Oui, il y a des pauses. Des fois, quand on commence à 11h, on a 27 minutes.
0: 27 minutes, c'est précis, hein.
1: Oui.
0: C'est pas 30, quoi.
1: Oui, 27 minutes. Et du coup, si on commence à, plutôt 11h30, on a à peu près 21-24 minutes, max.
0: Ah ouais, c'est à la minute près, quoi.
1: Voilà. Du coup, si on commence à 12h15, on a 20 minutes.
0: Ouais.
1: Mais il faut que tu manges rapide.

0: Et c'est qui les collègues, c'est qui les équipes, d'où ils viennent les gens pour travailler autour de vous là dans les entrepôts?
1: Ouais,
0: parce que... C'est plutôt des gens qui sont dans les alentours ici, Saint-Martin, Fos, ou il y a aussi des gens qui viennent de plus loin?
1: Ouais, pour moi, dans mes équipes, il y a d'autres qui quittent Nîmes.
0: Qui viennent depuis Nîmes pour travailler?
1: Nîmes, il y a d'autres qui viennent Tarascon,
0: ouais.
1: Beaucaire, Arles. Saint-Martin.
0: Ouais, c'était ouais. Le cas aussi pour toi.
2: Ouais, après moi, il y a pas mal de gens de Martigues, de Istres, ouais. Aussi de Arles, de Beaucaire, Tarascon, Saint-Martin aussi. Donc ouais. Voilà.
0: Ouais, il y a des gens qui font des kilomètres, quoi. Ouais. Et c'est. Et moi, j'ai eu l'occasion de vivre une petite enquête là. Pour voir un peu justement l'arrivée du travail au niveau des entrepôts. Les horaires ne sont pas les mêmes pour tout le monde, non? Il m'a semblé que donc, sur le coup des 4h, 5h du matin, on a beaucoup de chauffeurs qui arrivent pour récupérer les containers qui sont prêts. Et qu'ensuite, on voit arriver des équipes de nettoyage sur le coup des 5, 6h, 6h30. Et ensuite, il y a une autre vague d'employés qui arrivent qui a l'air d'être plutôt aussi des travailleurs de bureau. Est-ce que vous voyez, vous avez l'occasion de voir un peu ces différentes arrivées de travailleurs et travailleuses là autour de l'entrepôt ou finalement vous croisez très peu, vous ne voyez pas au-delà de ce qui se passe autour de vous?
1: Plutôt, dans mes côtés, il y a des heures décalées parce qu'il y a certains qui viennent plus tôt, d'autres viennent au fur et à mesure. Ouais.
0: Et vous croisez par exemple les équipes de nettoyage des entrepôts? Elle travaille en même temps que vous ou c'est aussi sur des...
2: Mais comme des fois, nous, pareil, on était en 2-8, voire en 3-8. Donc forcément, on les croise, les agents de nettoyage, d'entretien.
0: Ouais.
2: Puis comme, voilà, nous, je sais que, par exemple, la réception commençait à 5h du matin, donc on les croisait. L'emballage commençait à 8h, donc forcément, on les croise aussi. L'équipe d'après-midi, des fois, on n'avait pas vraiment le temps de les croiser parce qu'ils arrivent quelques minutes avant que nous, on finisse. Donc,
0: Mais sur tes enregistrements, on n'entend pas beaucoup de voix humaines. À part les commandes vocales, on n'entend pas beaucoup de gens qui parlent.
2: Oui, comme on doit faire une certaine productivité, en général, on n'a pas le temps de s'arrêter, de discuter 2 minutes avec un collègue. Donc voilà... Les seuls moments où on a un lien vraiment avec les collègues, c'est avant le brief du matin, puis pendant les 20 minutes de pause.
0: Pendant les 20 minutes de pause, il faut se faire le café, manger, lâcher avec les collègues, aller aux toilettes, gérer ses communications avec les proches, il faut tout faire. Quoi. Ouais, 20 minutes pour tout faire.
1: Oui, parce que comme nous, on n'a pas droit, on n'a pas l'accès pour entrer au téléphone. Juste, tu le laisses à côté.
0: Ça veut dire quand tu arrives au travail, tu poses ton téléphone.
1: Tu poses.
0: Et tu n'y as accès que pendant la pause.
1: Oui, tu laisses tout. Ton casier. Oui.
0: Mais il y a quand même pas mal de gens qui travaillent dans ces entrepôts. Vous, est-ce que vous arrivez à estimer le nombre de travailleurs, travailleuses qu'il y a autour de vous dans un hangar comme ça, un entrepôt? Vous direz qu'il y a combien de gens qui travaillent en même temps que vous, à chaque instant comme ça? Ça se compte en dizaines? Ça se compte en centaines?
2: En centaines.
0: En centaines.
1: Oui, parce que dans mes côtés, s'il y a trop de volume, ils envoient des nouveaux, des gens, on va avoir au moins une centaine.
0: Ouais.
1: Oui.
0: Et donc, comment on se sent en tant que travailleur, là, comme ça, dans ce rôle-là? Est-ce qu'on se sent isolé? Est-ce qu'on se sent une force collective parce qu'il y a beaucoup de gens, justement, qui travaillent? Est-ce qu'on se sent soutenu?
2: C'est un peu particulier dans le sens où tu as les salariés qui sont en CDI, ceux qui sont en CDD, ceux qui sont en CDI intérimaire, ceux qui sont intérimaires. Donc, c'est difficile de faire bloc, de faire masse parce qu'on a, entre guillemets, tous des attentes différentes. Donc,
0: des attentes, des conditions, des contrats différents.
2: Oui, des revendications aussi différentes. Donc,
0: Et puis des horaires différents, donc pas non plus l'occasion de se voir, de se croiser, de se connaître.
1: Ouais.
0: Et la présence syndicale, justement, comme ça, dans les boîtes, pour toi qui es en CDI intérimaire, donc tu peux te syndiquer au niveau de la boîte intérim,
2: oui.
0: Mais pas au niveau de la société utilisatrice, finalement.
2: Oui.
0: Et donc, toi, finalement, tes collègues, il y en a qui sont de la même agence d'intérim, mais peut-être qu'il y en a qui viennent d'autres. Donc, c'est difficile de s'allier ou d'avoir un endroit où, où réunir les intérêts de tout le monde, quoi.
2: Puis, de toute façon, l'entreprise utilisatrice veut une personne à tel prix. Donc, c'est très difficile d'avoir, par exemple, de revendiquer des augmentations de salaire, ou d'autres avantages, ouais, à côté. Donc,
0: Y a pas de comité d'entreprise ou de choses un peu.
2: Après, voilà, c'est
0: à
2: des comités
0: du salaire, quoi.
2: C'est des comités d'entreprise, mais qui sont centralisés.
0: Ouais.
2: Donc, on a des avantages via la boîte d'intérim, enfin du comité d'entreprise de la boîte d'intérim.
0: Ouais.
2: Mais voilà, ça s'arrête là.
0: Ouais.
2: Donc ouais, parce que moi, on m'a fait venir pour passer un titre professionnel de préparateur de commandes avec différentes formations, enfin les KSS1, 3 et 5, et au final on m'a fait passer que le KSS1.
0: Ouais.
2: Et on m'a dit, ouais, si ça se passe bien dans l'entreprise utilisatrice, ils vous proposeront un CDI. Au final, ils m'ont gardé en CDI intérimaire.
0: Ouais.
2: Avant, en CDI intérimaire, on pouvait pas rester plus de 3 ans dans la même entreprise. Mmh. Et depuis le début de l'année, maintenant, on peut rester. Il n'y a plus le délai de 3 ans maximum dans la même entreprise.
0: Et est-ce qu'il y a une limitation du temps où tu peux être intérimaire pour le même poste? Il y a une limitation dans le temps?
2: Il n'y en a plus maintenant.
1: Intérimaire?
2: Ah, non. Intérimaire? Simplement non. Intérimaire?
0: Oui, quand tu es intérimaire classique, est-ce que c'est limité?
2: 18 mois.
0: 18 mois, au même poste, quoi, sur le même travail. Et alors, tu as commencé à en parler, là, des avantages ou des conditions de travail, tu parlais des permis KSS, donc qui permettent de devenir cariste, en tout cas d'être reconnu et d'être formé et d'avoir les diplômes correspondants, quoi. Est-ce que c'est un peu une carotte qui est utilisée justement pour maintenir les gens dans les boîtes et en promettant comme ça un peu une montée en compétences et une montée en reconnaissance aussi?
2: Oui, après voilà, il y a toujours. Après, c'est vrai que c'est en fonction aussi des besoins de l'entreprise utilisatrice. Mais c'est vrai qu'on nous a dit, oui, il y a des possibilités de passer des permis KSS, mais si l'entreprise utilisatrice est dans une période à faible activité, n'a pas besoin forcément de personnes ayant des KSS 3 ou 5. Donc, on peut attendre très longtemps avant de se faire financer les KSS.
0: Et donc KSS 1 ou 2, c'est pour manipuler les chariots comme tu avais toi.
2: Oui. Ouais.
0: Et quand, le KSS 5, c'est les chariots élévateurs qui vont monter sur les rayonnages.
2: Jusqu'à 10 mètres, il me semble, 7 ou 10 mètres.
0: Ouais. Et en termes de revenus, quand on travaille comme intérimaire comme toi, Ibrahim, là, avec une activité variable, on se retrouve avec un salaire qui est entre combien et combien pour un mois de travail
1: moyen,
0: disons.
1: Plutôt quand tu travailles, tout le mois, tu peux avoir au moins 1500 euros, 1600 euros,
0: quoi.
2: Ouais. Avec les IFM.
0: Les IFM, donc c'est les indemnités de fin de contrat.
2: Oui.
0: Ça, c'est propre au contrat d'intérim.
1: Avec tout, tu vois.
0: Tout compris, donc avec la fin de mission.
1: Oui, jusqu'à, un mois, deux fois, 1400 avec là où je suis, non, juste 1400, 1300.
0: Ouais, ça dépasse pas.
1: Ça dépasse pas 1000.
0: Même dans les périodes de forte activité?
1: Oui, ça dépasse pas. Parce que je travaille pas toute la semaine.
0: Ah.
1: Voilà, je travaille pas toute la semaine. Deux jours en repos, deux fois deux jours en repos, deux fois un jour de repos.
2: Oui, les intérimaires sont la variable d'ajustement. Des fois, pareil, nous, où je travaille, des fois, ils font venir les intérimaires pour 5 heures.
1: Oui, deux fois.
0: C'est possible, ça.
1: Oui, deux fois, ils vont vous dire, dès que tu travailles au moins dans 5 heures du temps, ils vont dire, départ anticipé. Ils vont vous faire entrer.
0: Et toi, Maxime, tu avais un salaire fixe? C'était ça un peu l'avantage, peut-être d'avoir un CDI intérimaire.
2: Ouais, j'étais sûr d'être payé 35 heures par semaine. Et donc voilà, avec bon, l'avantage c'est que j'avais 2 heures de nuit par jour.
0: De 4 heures à 6 ouais. heures du matin.
2: Puis avec des fois avec les heures supplémentaires, je pouvais des fois arriver à des 1008, 1009, mais c'est très rare. C'est que quand il y a des fortes.
0: Ça, c'est juste avant Noël, quoi.
2: Ouais, voilà.
0: Ou pour les soldes, peut-être. Ou...
2: Ouais, c'est vrai que comme nous, on est payé, même en CDI intérimaire, on est payé le 12 du mois.
0: Ouais.
2: Donc, c'est vrai que les pays la paye de décembre, ça, on l'a le 12 janvier. Donc,
0: Ah ouais, ils se permettent de vous payer avec 12 jours de retard par rapport au mois travaillé.
2: C'est aussi ton cas. T'es payé le premier du mois ?
1: Non, je paye le 12.
2: Oui.
1: Ouais. Le 12, ouais.
0: Et c'est propre à l'intérim, ça ? De payer oui. le 12, c'est...
2: Oui.
0: j'ai Après, jamais entendu ça, ouais.
2: Après, selon les entreprises, des fois c'est le 30 du mois, des fois c'est le 1er, le 2, le 5. Mais en intérim, c'est vrai que nous, c'est le 12.
1: C'est le 12.
0: Mais dans ton cas, donc CDI intérimaire, il n'y a pas d'indemnité de fin de mission.
2: Non.
0: Puisqu'il n'y a pas de fin de mission.
2: Oui.
0: Et par contre, tu pourrais avoir de l'ancienneté.
2: Ouais, à terme, après, ouais.
0: Ouais.
2: Ouais, là, comme je viens de commencer, je suis encore motoraire, c'est au SMIC.
0: Ouais.
2: Donc voilà, donc, c'est pour ça que... En général, dès qu'on peut faire des heures, on accepte.
0: Mm.
2: Surtout quand on est même en CDI intérimaire.
0: Ouais.
2: Montrer qu'on en a envie, qu'on a envie de travailler.
0: Et, ouais.
2: Et donc, et puis pour, voilà, pour faire des pays qui sont, on va dire, corrects, entre guillemets.
0: Mm.
2: Et... Surtout, voilà, vu le travail qui est quand même, comme disait Brim, assez physique.
0: Ouais.
2: Être payé 1003 ou 1004...
0: Et les gens restent ? Vous avez des collègues qui sont là depuis longtemps ? Il y a des gens qui font ce travail un long moment ?
2: Il y a beaucoup de turnover.
0: Ouais.
1: Ouais, il y a beaucoup qui ont changé. Ouais.
0: Les gens font ça quelques mois ?
1: Ouais, ils font ça au moins 5 mois, 6 mois. Après, ils démissionnent, ils vont aller quelque part. Ouais.
0: Hmm. Et là, ben, tu en parlais à l'instant, du côté physique du travail.
1: Ouais.
0: Alors voilà, il y a les aspects de santé.
1: Ah ouais. Parce que quand tu donnes pas au fond, ils te proposent pas le mission.
0: Qui ça, les managers ?
1: Oui, les managers.
0: Ils repèrent en fait qui travaille à
1: quel niveau ? Oui. Les managers, ils vont venir, ils vont te dire, ah, voilà, telle personne... Ils vont te dire à l'agence, ah non, il faut envoyer d'autres personnes.
0: Mmh.
1: Mais dès qu'ils te proposent toujours le contrat, chaque fois, c'est qu'ils ont besoin de toi de rester, pour que tu restes de travailler avec eux, parce que toi, tu donnes au fond.
0: Mmh. Et si tu finis la journée avec mal au dos, une luxation, mal au bras, est-ce qu'il y a, un endroit de soins ? Il y a des gens qui vous suivent pour la santé, pour les dommages que ça fait au corps ?
1: Non, parce que...
0: Tu gères ça tout seul, quoi.
1: Si tu as fait un accident de travail, là, ils vont te prendre, ou si tu as quelque chose... Là-bas, là, tu vas direct sur le manager, tu dis, voilà, j'avais tel. Ouais.
0: Mm.
1: Du coup, il te donne au moins le soin. Ouais.
0: Mais c'est possible de faire reconnaître ça comme accident lié au travail ? Si tu te fais mal parce que la charge était lourde, parce que... Est-ce que c'est possible de se plaindre de ça ?
2: Après, les entreprises se dédouanent. Souvent, elle propose des formations gestes et postures et dire, voilà, si tu te fais mal au dos, c'est que tu as mal fait ton travail.
0: Ouais,
2: donc, si tu t'es fait mal au dos, c'est de ta faute, c'est pas de leur faute, en gros.
0: Mm.
2: Donc, c'est le problème de l'intérim où les intérimaires hésitent ou même refusent de se mettre en arrêt de travail malgré un mal de dos ou un autre... Parce que justement, ils ont peur de perdre
1: leur poste.
2: Ouais.
1: Parce que, par exemple, toi, tu payes ton loyer, et du coup, si tu ne travailles pas durant tout le mois.
0: Mmh.
1: Ouais.
0: Et ça, vous avez connaissance de beaucoup d'accidents qui arrivent? C'est des conditions assez différentes dans lesquelles vous travaillez tous les deux, mais un peu chacun dans votre rayon. Est-ce que c'est fréquent? Par exemple, là, on entendait beaucoup de chariots qui se croisent, des klaxons, on entend qu'il y a des choses qui sont montées, descendues. Est-ce que tout ça, ça se passe sans choc? Il n'y a pas des percussions entre les... ou des choses, des charges qui tombent les...
2: C'est assez rare, mais il y en a. Et bon, après, bon, selon le chef d'équipe que tu as, il est plus ou moins compréhensible. Et ça dépend aussi, si tu es vraiment un très bon élément, ben, ça peut aussi arriver de se faire mal. Donc, comme selon les périodes, ils ont des fois plus ou moins de mal à recruter. Donc, ils te reprennent ou pas.
0: Ouais. Et de ton côté, Ibrahim, il y a beaucoup de collègues, de gens qui se blessent.
1: Tout récemment, il y a quelque chose qui est passé là-bas. Je venais prendre le colis. Et du coup, le chauffeur, il a bougé le camion. Mais heureusement, je ne suis pas monté sur le pont. Si tu es entre le camion et le pont, là tu vas
0: t'écraser. Ouais, tu tombes sur le goudron, tu tombes de plusieurs mètres.
1: Voilà.
0: Oui, les chauffeurs, ils ne voient pas ce qui se passe dans le conteneur, quoi.
1: Voilà. Ouais. Du coup, ça, c'est plutôt c'est celui qui donne la feuille. C'est la faute de lui.
0: Il l'a donné trop tôt, quoi.
1: Il a donné parce que nous, on n'a pas fini. Parce que si on finit pour aller donner la feuille au bureau, du coup, ils vont appeler le chauffeur pour lui donner son clé. Cela veut dire que le camion est fini, tu peux partir. Mais si la personne il donne la clé comme ça, et du coup, je suis allé voir... le chef, j'ai dit voilà ce qui est passé, je l'avais expliqué. Et du coup, il n'a rien dit. Il n'a pas venu faire une excuse. Du coup, ces jours-là, franchement, j'étais trop peur. J'ai même pas envie de donner au fond. Faire au moins parler pour l'entreprise. Tout le monde comprend.
0: Ouais, ouais, pour prévenir et que ça n'arrive pas. Quoi.
1: Voilà. Du coup, le lendemain, personne.
0: Il n'y a rien eu, quoi.
1: Il n'y a rien. Ce
0: n'est pas un événement.
1: Il n'y a rien. Mais alors que c'était grave.
0: Ouais.
1: C'était grave.
0: Et là, on parle d'accident, on parle de santé physique, mais il y a aussi la santé psychique. On parle d'endroits qui sont à l'abri de la lumière naturelle. Ça veut dire qu'on perd... complètement le rythme du jour, de la nuit. Non, j'imagine que c'est particulier de travailler sous des néons. Il n'y a pas de fenêtre.
2: Non. Puis même en commençant à 4h du matin ou en finissant tard le soir, enfin, le rythme biologique est perturbé.
0: Oui, oui.
2: Donc même les week-ends, même en vacances, enfin, on garde le rythme du travail où on se lève tôt ou tard en fonction de si on est du matin ou d'après-midi. Donc,
0: tout est déréglé, quoi.
2: Puis voilà, puis aussi la pression un peu psychologique qu'on a au travail.
0: Sur le rythme.
2: Sur le rythme, sur la qualité, la sécurité, enfin, voilà, gestes et postures, faire attention, comme on conduit des engins, faire attention aux autres aussi, aux piétons, à tout. Donc franchement, il y a...
0: Ouais, maintenir la vigilance, parce qu'une pause de 20 minutes en 8 heures de travail, c'est très peu. Pour rester concentré, vigilant.
2: Surtout en été, quand il fait très chaud.
0: Ouais.
2: Donc, c'est pas évident.
0: Avec des charges, manipuler des trucs, des engins dangereux. Enfin, c'est...
2: Ouais. Bon, en général, on a quand même une pause de 10 minutes supplémentaires quand il fait un certain nombre de degrés.
0: Parce que les entrepôts, c'est très mal isolé. Il fait très chaud comme dehors, quoi.
1: Oui, très chaud. Il fait très chaud.
0: Très chaud.
1: Plus... Ouais. Ouais. Tu t'imagines, nous, le déchargeur.
0: Ouais.
1: Ouais. Tu imagines comment le conteneur.
0: Ouais, le conteneur, il est en plein soleil dehors.
1: Plein soleil.
0: Ouais.
1: Comment ça tape? Et du coup, toi, tu
0: récupères la chaleur dedans, quoi.
1: Tu récupères la chaleur. Ouais.
0: dis donc.
2: Il n'y a pas la clim.
0: Et non.
1: Non plus. Non plus.
0: Et puis de parler seul, en fait. Aussi, toi, tu es en commande vocale, tu te retrouves à parler seul. Ça va, quand tu rentres chez toi, ça t'arrive pas?
2: Non, mais c'est vrai qu'au début, quand tu travailles avec la vocale, c'est vrai que tu as des réflexes. Quand quelqu'un te parle, tu dis « OK ».
0: Ouais.
2: Pareil, quand je mettais le GPS au départ, « OK », ou je lui demandais de répéter. Ouais. Voilà, donc c'est vrai que c'est des tocs qu'on a au début quand on travaille avec une vocale. Donc,
0: ça, faut pas que ça imprime trop profond, quoi, pour pas devenir fou.
2: Ouais. Puis pareil, le fait de klaxonner quand on sort d'une allée, pareil, des fois ça m'arrivait aussi de, quand je m'arrêtais à un stop avec ma voiture, de klaxonner en repartant.
0: Ouais, ouais.
2: Donc c'est vraiment un travail un peu abrutissant, un peu comme à la chaîne, comme voilà.
0: Ça te conditionne, quoi.
2: Oui.
0: Ouais. Et tout ça, un peu pour conclure notre discussion. Quelle vision du monde ça vous donne, vous, de vous retrouver dans ces flux, dans ces entrepôts, à brasser de la marchandise, entre deux camions? Je sais pas, est-ce que ça vous donne une image particulière, quoi, de ce que fait l'humanité, là, ou c'est... Pour vous, ça reste...
2: C'est surtout, un
0: maillon, quoi, de la chaîne.
2: On se rend compte que, on est dans une société de surconsommation, que... Voir passer autant de marchandises dans une journée, dans une semaine, dans un mois, c'est impressionnant. Et on travaille que pour une entreprise.
0: Ouais.
2: Il y a d'autres entreprises concurrentes qui doivent avoir les mêmes volumes. Et je dis, mais comment on fait pour consommer autant?
0: Et pour le produire,
2: oui.
0: Du coup. Ouais.
2: Puis pour le transporter aussi.
0: Ouais.
2: Donc bateau, camion.
1: Oui, parce qu'avec cette grande entrepôt comme ça, toi tu t'imagines durant toute ta vie, tu ne peux pas faire au moins 10 ans tu travailles là-bas comme manutentionnaire ou chargeur. Même si tu fais pendant... une période de 2-3 ans, là tu as des problèmes de santé.
0: Ouais.
1: Tu as des problèmes de santé, du coup, il y a des patrons de haut niveau, ils sont là, et toi tu es là-bas, sous le camion, tu te tues même, toi-même.
0: Mmh. Bon, t'uses, quoi.
1: Ouais.
0: T'uses.
1: Ouais, du coup, moi je dis là, c'est trop, c'est pas bon.
0: C'est dur, quoi.
1: C'est dur.
2: Il y en a beaucoup, une cinquantaine d'années, qui sont flingués physiquement.
0: Ouais,
1: c'est dur.
2: Puis, par contre, pareil, comme il y a beaucoup de gens qui sont en situation de précarité, enfin, surtout les contrats qui sont précaires, ouais. Ils sont pas mobilisés quand il y a eu la réforme des retraites. Et je lui fais, mais j'en discutais un peu avec mes collègues, je fais, mais ça te dit de travailler dans ces conditions-là jusqu'à 64 ans?
0: Mais en même temps, est-ce que c'est possible de se mobiliser en tant qu'intérimaire ou... Quelle est la possibilité de faire grève quand on est intérimaire, de rejoindre un mouvement social?
1: Aucune. Aucune, parce que... Il y a des millions d'intérimaires qui voulaient travailler. Si toi, tu te présentes là, ils vont te dire... Là, mais
0: ils vont prendre quoi, un autre, quoi.
1: Voilà, ils vont prendre l'autre.
0: Ouais. Voilà.
1: C'est ça, pour les intérimaires. Ils n'ont pas droit de parler comme il faut. Voilà. Parce que dès que tu dis un mot, les managers, ils vont...
0: Ouais, ça peut te retomber dessus, quoi.
1: Voilà. Même si c'est ton droit,
0: mais
1: ça tombe sur toi encore.
0: Ouais.
1: Et du coup, ils vont dire, ah voilà, on n'a pas besoin de telle personne. Voilà.
0: Ouais.
2: Parce que même s'ils n'ont rien à te reprocher au niveau professionnel, suffit que voilà, tu commences un peu à revendiquer, à parler justement un peu politique dans le sens, voilà, faire grève, machin truc, mais nous, on n'a plus besoin de vous.
0: Ouais, ouais.
2: Alors qu'au niveau professionnel, on n'a rien à te reprocher.
0: Ouais. Et toi, Ibrahim, à quoi tu rêves quand tu décharges les palettes? À quoi tu penses là, pour tenir le rythme?
1: C'est...
0: Où est-ce que tu t'imagines?
1: Ouais, je n'imagine pas si un jour je voulais faire ça dans ma vie.
0: T'imaginais pas que tu ferais ça?
1: Oui.
0: Ouais.
1: Ouais. Aujourd'hui, ça va, mais au fil du temps, peut-être je veux changer.
0: Ouais.
1: Ouais.
0: Et toi, Maxime, tu rêverais qu'il y ait quoi dans tes cartons pour que ça donne un peu plus de joie là, dans ce travail?
2: Moi, j'ai quitté mes cartons récemment.
0: Ouais, c'est vrai.
2: Donc, moi, comme j'avais pas de charge familiale, comme voilà, je vis seul, j'ai pas d'enfant, je pouvais me permettre de quitter mon emploi. Puis pour l'instant, voilà, je vais prendre le temps à réfléchir et à trouver un travail qui a du sens pour moi et pour la société en général. Et donc, mais c'est vrai que c'est pas évident pour tout le monde. Quand on a des enfants, quand on a une situation familiale différente de la mienne, de tout quitter, il faut avoir un certain courage pour tout quitter et recommencer une nouvelle vie.
0: Ouais. Toi, tu aimerais les utiliser pour autre chose, quoi, ces compétences?
2: Oui. Et pas pour une entreprise qui ne considère pas l'humain.
0: Ouais.
2: À un moment, ça m'a fait moyennement rire. Un coup, j'avais vu l'ARH. Dans le bureau, gestion des stocks, en train de travailler dans le bureau de gestion des stocks, c'est-à-dire de dire, ouais, nous, on est considéré comme un stock, comme une marchandise. Voilà. Mais, ok. Donc, en gros, on n'a rien à foutre de nous, et voilà. Elle était dans le bureau de la gestion des stocks.
0: Ah, d'accord.
2: Donc, voilà, elle s'était mise là pour travailler. Peut-être qu'elle l'avait pas fait exprès, mais le symbole était fort.
1: Ouais, parce que c'est dur quand même. Le métier que tu as fait, du coup, tu ne trouves pas l'employeur. Ouais, parce que moi, le métier que j'ai fait, je dois continuer pour ça au futur. Mais comme je n'ai pas trouvé d'abord le patron, c'est pour cela que je suis là-bas toujours. Ouais.
0: Des carrossiers, en fait.
1: Oui, des carrosseries.
0: Ouais.
1: Ouais. Ouais. C'est là-bas que je... Au moins, je connais un peu... voilà.
2: Et c'est ça le problème avec les intérimaires, des fois, parce qu'on a un domaine de spécialité, mais des fois, on ne trouve pas forcément l'emploi qu'on rêve, enfin, ouais. Ou au moins d'où on a fait la formation. Donc, on se réoriente, entre guillemets, dans un autre secteur d'activité. Et après, pour se réorienter, revenir dans notre domaine, c'est très compliqué parce que souvent, on est resté une longue période sans avoir pratiqué.
0: Ouais.
2: Donc, les employeurs sont réticents à nous prendre.
1: Ouais. Ouais, c'est ça.
0: Mais bon courage avec tout ça, hein. Pleine force pour la suite, Ibrahim.
1: Ouais, merci.
0: Pleine force, Maxime, pour la reconversion heureuse.
2: J'espère.
0: Ouais, et merci beaucoup d'avoir été avec nous là pour discuter de tout ça.
1: Merci beaucoup.
2: Merci à toi, Mathieu.
1: Merci, Maxime.
0: À l'ombre des entrepôts, le travail intérimaire.

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3: Tenir tête.
1: Fédérer. Amorcer. Berger. Ce travail, longtemps déconsidéré, n'a été reconnu comme métier qu'à partir des années 80. Solitaire et difficile, il suscite néanmoins un certain engouement auprès de toute une nouvelle génération, notamment au sein des classes moyennes. Marine, la trentaine, en fait partie. En complément de ses autres activités, chaque été, elle part dans les Alpes de Haute-Provence pour garder un cheptel de milliers de brebis. En 2023, nous sommes allés à sa rencontre, là-haut, à quelques kilomètres au-dessus de Saint-Ours, sur le plateau.

Bretagne dans les Côtes d'Armor. Je vis actuellement à Marseille.

m'a parlé de la transhumance parce qu'elle l'avait faite une fois. Elle m'avait dit que sûrement ça me plairait de le faire aussi, que c'était 15 jours de marche, on bivouaquait le soir, on faisait ça bénévolement, mais en contrepartie, on était nourris. C'était une rupture amoureuse, rupture conventionnelle avec le boulot, donc plutôt du temps de dispo. Et comme à ce moment-là, j'étais au chômage, j'ai eu le moment de partir et de le tenter. Je suis partie pour ma première transhumance avec elle et avec une équipe.

autre associé. Et il y avait à peu près 300, 350 bêtes qu'il fallait emmener depuis un village à côté de Sisteron jusqu'à la Bérarde. Et donc la transhumance, c'est la marche

se mettre ailleurs leurs bêtes pour pas se mélanger. Ce serait trop compliqué. Voilà, le soir on arrive, on va parquer les bêtes.

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